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1: Et maintenant, nous écoutons le concerto pour le roi Ferdinand IV de Naples de Joseph Haydn. Ce concerto se compose en trois mouvements, Allegro, Andante et Finale.

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0: La lionne et l'ours, fable de Jean de La Fontaine.
1: Mère lionne avait perdu son faon. Un chasseur l'avait pris. La pauvre infortunée poussait un tel rugissement que toute la forêt était importunée. La nuit, ni son obscurité, son silence et ses autres charmes de la reine des bois n'arrêtaient les vacarmes. Nul animal n'était du sommeil visité. L'ours enfin lui dit
2: « Ma commère, un mot sans plus. Tous les enfants qui sont passés entre vos dents n'avaient-ils ni père ni mère ?»«
0: Ils en avaient. » »«
2: S'il est ainsi et qu'aucun de leurs morts n'ait nos têtes rompues, si tant de mères ne se sont tues, que ne vous taisez-vous aussi ?»«
0: Moi me taire, moi malheureuse. Ah, j'ai perdu mon fils. » Il me faudra traîner une vieillesse douloureuse.
2: Dites-moi, qui vous force à vous y condamner ?
0: Hélas, c'est le destin qui me hait.
1: Ces paroles ont été de tout temps en la bouche de tous. Misérable humain, ceci s'adresse à vous. Je n'entends résonner que des plaintes frivoles. Quiconque, en pareil cas, se croit haï des cieux. Qu'il considère écube, il rendra grâce aux dieux. Les inspirateurs de cette fable sont les mêmes que ceux de la pièce précédente. La Fontaine a modifié complètement le long et lourd dialogue du père Poussinet et lui a donné à la fois vivacité et légèreté. Outre la philosophie de l'égoïsme, la lionne pleure ses enfants, mais ne pense pas aux autres animaux, qu'elle a pourtant dépouillés de leurs petits. Nous retrouvons de nouveau la philosophie d'Épicure et de son approche de la relativité de la douleur. La lionne ne pleure qu'un seul enfant, et pourtant encore en âge d'en procréer d'autres.

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1: Et maintenant, le concerto pour flûte, harpe et orchestre en Do majeur, deuxième mouvement, Andantino, de Wolfgang Amadeus Mozart.

0: La lionne et l'ours, fable de Jean de La Fontaine.
1: Mère lionne avait perdu son faon. Un chasseur l'avait pris. La pauvre infortunée poussait un tel rugissement que toute la forêt était importunée. La nuit, ni son obscurité, son silence et ses autres charmes de la reine des bois n'arrêtaient les vacarmes. Nul animal n'était du sommeil visité. L'ours enfin lui dit
2: « Ma commère, un mot sans plus. Tous les enfants qui sont passés entre vos dents n'avaient-ils ni père ni mère ?»«
0: Ils en avaient. » »«
2: S'il est ainsi et qu'aucun de leurs morts n'ait nos têtes rompues, si tant de mères ne se sont tues, que ne vous taisez-vous aussi ?»«
0: Moi me taire, moi malheureuse. Ah, j'ai perdu mon fils. » Il me faudra traîner une vieillesse douloureuse.
2: Dites-moi, qui vous force à vous y condamner ?
0: Hélas, c'est le destin qui me hait.
1: Ces paroles ont été de tout temps en la bouche de tous. Misérable humain, ceci s'adresse à vous. Je n'entends résonner que des plaintes frivoles. Quiconque, en pareil cas, se croit haï des cieux. Qu'il considère écube, il rendra grâce aux dieux. Les inspirateurs de cette fable sont les mêmes que ceux de la pièce précédente. La Fontaine a modifié complètement le long et lourd dialogue du père Poussiné et lui a donné à la fois vivacité et légèreté. Outre la philosophie de l'égoïsme, la lionne pleure ses enfants, mais ne pense pas aux autres animaux, qu'elle a pourtant dépouillés de leurs petits. Nous retrouvons de nouveau la philosophie d'Épicure et de son approche de la relativité de la douleur. La lionne ne pleure qu'un seul enfant, et pourtant encore en âge d'en procréer d'autres.

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1: Tout est affaire de persévérance. Dans le psaume 119, au verset 164, nous méditons « Sept fois le jour, je te célèbre ».
2: Chaque matin, prenez la décision d'adopter de bonnes attitudes dans tous les domaines afin de maintenir votre conduite de chrétien à travers toutes les circonstances. Voici quelques conseils dans ce sens. Premièrement, acceptez le fait que vos attitudes peuvent se dégrader rapidement si vous n'y prenez pas garde. Si votre penchant naturel est de douter de tout et d'avoir une attitude négative, alors, vous devrez faire d'incessants efforts pour ne pas vous laisser aller. Passez chaque jour en revue vos attitudes naturelles et n'ignorez pas les signaux d'alarme.
1: Recherchez l'aide divine. Quelqu'un a prié un jour, « Seigneur, jusqu'à présent, aujourd'hui, j'ai évité de critiquer quiconque. Je ne me suis pas mis en colère. Je n'ai pas été méchant, ni envieux, ni orgueilleux, ni égoïste, ni cruel. » Malheureusement, je vais bientôt devoir me lever et je vais avoir besoin de toute ton aide pour maintenir ma bonne conduite le reste de la journée. Puisque vous en avez besoin, demandez-lui donc de vous aider.
2: Troisièmement, recherchez le bien par-dessus tout. Mère Teresa n'exigeait de ceux qui voulaient travailler avec elle que deux choses. Le désir de travailler et une attitude joyeuse en tout temps. Si elle pouvait rester joyeuse, même en travaillant parmi les plus déshérités de la planète, vous aussi, vous pouvez demeurer toujours joyeux.
1: Quatrièmement, recherchez la compagnie de gens remplis de foi. Vous en trouverez sans aucun doute. Ce sont eux qui s'envolent comme des aigles au-dessus de la foule de ceux qui doutent. Laissez-vous emporter dans leur sillage, et s'ils traversent un jour une passe difficile, ce sera à vous de prendre la tête du vol. Mais la meilleure solution pour persévérer est de célébrer le Seigneur sept fois par jour, comme a dit le psalmiste, ou encore davantage si vous le souhaitez.
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2: Fidèle aimable auditeur, internaute de la radio La Sentinelle, vous qui nous écoutez à travers les www.radio-rls.fr ou sur le 97.9 FM, nous sommes très contents de rentrer chez vous pour votre émission tant attendue, tant aimée, 180 secondes de foi. Et aujourd'hui, je vais vous parler d'une foi enracinée. Colossiens chapitre 2, le verset 7. Je vous donne lecture. Étant enraciné et fondé en lui, et affermi par la foi, d'après les instructions qui vous ont été données, et abondé en actions de grâce. Étant enraciné et fondé en lui, et affermi par la foi, d'après les instructions qui vous ont été données, et abondé en actions de grâce. À travers ce texte, l'apôtre Paul parle d'être enraciné et fondé en Christ. Et l'image est celle d'un arbre. Plus les racines sont profondes, plus l'arbre résiste aux tempêtes. Il en est de même pour la vie chrétienne. La seule différence, c'est que dans la vie chrétienne, les racines sont invisibles, mais essentielles. Temps avec Dieu, vie de prière, méditation de la parole de Dieu, ce sont des racines pour nous dans la vie chrétienne. Aujourd'hui, mon frère, ma sœur, travaille tes racines, car une fois enracinée, reste ferme. Allez, bonne journée. Que le Seigneur vous bénisse abondamment.
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1: Chers enfants, la dernière fois nous avons vu comment s'était déroulé le règne du roi de Juda, Asa, qui avait été fidèle à l'Éternel et avait fait revenir le peuple au culte du Dieu de ses ancêtres. Il avait été protégé, son royaume avait connu la paix, et lorsqu'une armée immense s'était avancée contre lui, qu'il n'avait pas les moyens de battre militairement, l'Éternel avait combattu pour Juda et lui avait donné la victoire. La 36e année de son règne, le roi d'Israël, Baécha, est venu attaquer le royaume de Juda. Il a fortifié la ville de Rama pour empêcher qu'on pénètre sur le territoire de Juda ou qu'on en sorte. Alors, Asa a prélevé une certaine quantité d'argent et d'or dans les trésors du temple de l'Éternel et du palais royal pour la faire porter à Ben-Hadad, le roi de Syrie, qui habitait à Damas, sa capitale. Asa lui a fait porter le message suivant. « Faisons une alliance, toi et moi, comme il y en avait une entre nos ancêtres. Regarde, je t'envoie de l'argent et de l'or. Je te demande en échange de rompre ton alliance avec Baécha, le roi d'Israël, afin qu'il cesse de me faire la guerre. » Ben-Hadad a accepté la proposition d'Asa. Il a envoyé ses chefs militaires attaquer les villes du nord d'Israël avec beaucoup d'entrepôts. Lorsque Baécha a appris cette nouvelle, il a renoncé à fortifier Rama et a fait arrêter les travaux. Alors le roi Asa a rassemblé tous les Judéens pour enlever les pierres et le bois que Baécha avait rassemblés pour fortifier Rama, et il s'en est servi pour fortifier d'autres villes de son royaume. C'est alors que le prophète Hanani est venu trouver Asa et lui a dit « Tu t'es appuyé sur le roi de Syrie au lieu de t'appuyer sur l'Éternel, ton Dieu. À cause de cela, l'armée de ce roi t'échappera. Rappelle-toi de l'armée que formaient les Éthiopiens et les Libyens sous la direction de Zéra. Elle était très nombreuse et équipée d'un grand nombre de chars. Et pourtant, l'Éternel t'a donné la victoire sur eux, parce que tu t'étais appuyé sur lui. Car l'Éternel parcourt toute la terre du regard pour soutenir ceux dont le cœur est tourné vers lui sans partage. Tu as agi comme un insensé, et à cause de cela, tu ne cesseras plus d'être en guerre. » Le roi Asa a été irrité contre le prophète Hanani. Furieux contre lui à cause de ce message, il l'a fait jeter en prison, les fers aux pieds. À la même époque, il s'est mis à opprimer une partie du peuple. La 39e année de son règne, Asa est tombé gravement malade et il a beaucoup souffert des pieds. Et pourtant, il ne s'est pas adressé à l'Éternel, mais seulement aux guérisseurs, des gens qui n'étaient pas de simples médecins, mais qui pratiquaient toutes sortes d'incantations et de rites magiques. Finalement, Asa est mort la 41e année de son règne, qui avait été très long. On l'a enterré dans l'une des tombes qu'il s'était fait creuser à Jérusalem. On l'a déposé sur un lit garni d'aromates et de baumes parfumés préparés par des embaumeurs, et l'on a fait un immense brasier, un immense feu en son honneur. Mes chers enfants, reprenons l'histoire du royaume d'Israël des 10 tribus du Nord. Peu après qu'Asa soit devenu roi de Juda, le fils de Jéroboam, Nadab, lui a succédé. Il n'a régné que 2 ans sur Israël et a fait ce qui est mal aux yeux de l'Éternel en imitant son père et en entraînant le peuple dans le même péché. Alors Baécha, un homme de la tribu d'Issacar, a conspiré contre lui et l'a assassiné au moment où il assiégeait avec ses troupes une ville des Philistins. Puis Baécha a fait tuer tous les membres de la famille de Jéroboam. Si vous vous souvenez bien, chers enfants, c'est ce que le prophète Ahïa de Silo avait prophétisé à la femme de Jéroboam quand elle était venue le trouver sous un déguisement, parce que son fils était très malade. Mais le nouveau roi Baécha a aussi fait ce qui est mal aux yeux de Dieu, et il a suivi la mauvaise voie de Jéroboam, faisant pécher tout le peuple avec lui. Alors l'Éternel s'est adressé au prophète Jéhu avec le message suivant pour Baécha. « Je t'ai tiré de la poussière pour t'établir chef de mon peuple Israël, mais tu as imité l'exemple de Jéroboam. Tu as entraîné mon peuple Israël dans le péché, et tu m'as ainsi irrité. C'est pourquoi je vais te balayer, toi et ta famille. Je vous traiterai comme la famille de Jéroboam, fils de Nébat. Ceux de la maison de Baécha qui mourront dans la ville seront dévorés par les chiens, et ceux qui mourront dans la campagne seront déchiquetés par les rapaces. » Après la mort de Baécha, son fils Éla a régné à sa place. Chers enfants, écoutons d'abord un chant chrétien, puis nous reprendrons le fil de notre histoire.

Éla n'a régné que 2 ans. Son officier Zimri, qui commandait la moitié des chars de guerre, a comploté contre lui. Pendant qu'Éla était dans sa capitale Tirtsa, buvant comme un ivrogne dans la maison de l'intendant du palais royal, Zimri est arrivé et l'a frappé à mort. Il lui a succédé sur le trône. À peine était-il devenu roi qu'il a fait périr toute la famille de Baécha, sans en épargner un seul membre. Là aussi, c'était la réalisation de ce qu'un prophète de Dieu avait annoncé sur la famille de Baécha. Tout cela est bien triste, chers enfants, et montre que la désobéissance de ces rois à l'Éternel a été la cause de leur perte. Mais Zimri lui-même n'a régné que 7 jours à Tirtsa. Voilà ce qui s'est passé. L'armée d'Israël était en train d'assiéger une ville des Philistins. Quand les soldats ont appris que Zimri avait comploté contre le roi et l'avait assassiné, ils ont proclamé aussitôt leur général, Omri, roi d'Israël, dans leur camp. Alors Omri et ses troupes sont allés assiéger Tirtsa, où se trouvait Zimri.

0: nouvelle capitale du royaume d'Israël, Samarie, sur une colline achetée pour 6000 pièces d'argent à un certain Shemer. Mais il a agi encore plus mal que ses prédécesseurs et a entraîné le peuple à commettre toutes sortes d'idolâtries. Après sa mort, son fils Akab lui a succédé. Nous allons passer pas mal de temps à parler de cet Akab, chers enfants. C'est sous son règne que le prophète Élie est apparu. Akab a continué sur la voie mauvaise de son père et des autres rois qui l'avaient précédé. Il a épousé Jézabel, une princesse sidonienne, c'est-à-dire de la ville de Sidon. Elle était païenne et adorait le dieu Baal. Akab est allé jusqu'à rendre un culte à cette idole, se prosternant devant elle et lui faisant même construire un temple. Il a aussi construit un poteau pour la déesse païenne Asherah. Sous son règne, on a essayé de rebâtir la ville de Jéricho, qui avait été détruite par Josué et les Israélites lors de leur entrée en Canaan. Mais Josué avait prophétisé que jamais les murs de Jéricho ne seraient rebâtis. La pose des fondations a coûté la vie au fils aîné de l'homme qui avait entrepris de reconstruire cette ville. Et lorsqu'on en a posé les portes, c'est son fils cadet qui est mort. Un prophète nommé Élie, qui venait du village de Tishbi en Galade, c'est-à-dire de l'autre côté du fleuve Jourdain, est venu dire au roi Akab : Aussi vrai que l'Éternel, le Dieu d'Israël que je sers, est vivant, il n'y aura ces prochaines années ni rosée, ni pluie, sauf si je le demande. Or, chers enfants, le dieu Baal, qu'Akab adorait avec le peuple, était justement considéré comme le dieu de la pluie et de la fertilité, celui qui pouvait faire venir des récoltes abondantes. Mais l'Éternel allait montrer que c'est lui seul qui peut faire venir la pluie ou la sécheresse. Après cela, l'Éternel a dit à Élie : Quitte ce lieu, va vers l'est, et cache-toi dans le ravin du torrent de Kérit, à l'est du Jourdain. L'eau du torrent te servira de boisson, et j'ai ordonné aux corbeaux de te nourrir là-bas. Élie est donc parti et a fait ce que l'Éternel lui avait demandé. Il est allé s'installer près du torrent de Kérit. Matin et soir, les corbeaux lui apportaient du pain et de la viande, et il buvait l'eau du torrent. Mais au bout d'un certain temps, comme il n'y avait plus de pluie dans le pays, le torrent s'est desséché. Alors l'Éternel lui adressait la parole en disant : Mets-toi en route et va à Sarepta, dans le pays de Sidon. Et installe-toi là-bas. J'ai ordonné à une veuve de là-bas de pourvoir à ta nourriture. » Chers enfants, si vous voulez savoir ce qui est arrivé au prophète Élie, ne manquez pas d'être à l'écoute de notre prochaine émission. D'ici là, je vous dis au revoir et à Dieu seul la gloire.
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0: La lionne et l'ours, fable de Jean de La Fontaine.
1: Mère lionne avait perdu son faon. Un chasseur l'avait pris. La pauvre infortunée poussait un tel rugissement que toute la forêt était importunée. La nuit, ni son obscurité, son silence et ses autres charmes de la reine des bois n'arrêtaient les vacarmes. Nul animal n'était du sommeil visité. L'ours enfin lui dit
2: « Ma commère, un mot sans plus. Tous les enfants qui sont passés entre vos dents n'avaient-ils ni père ni mère ?»«
0: Ils en avaient. » »«
2: S'il est ainsi et qu'aucun de leurs morts n'ait nos têtes rompues, si tant de mères ne se sont tues, que ne vous taisez-vous aussi ?»«
0: Moi me taire, moi malheureuse. Ah, j'ai perdu mon fils. » Il me faudra traîner une vieillesse douloureuse.
2: Dites-moi, qui vous force à vous y condamner ?
0: Hélas, c'est le destin qui me hait.
1: Ces paroles ont été de tout temps en la bouche de tous. Misérable humain, ceci s'adresse à vous. Je n'entends résonner que des plaintes frivoles. Quiconque, en pareil cas, se croit haï des cieux. Qu'il considère écube, il rendra grâce aux dieux. Les inspirateurs de cette fable sont les mêmes que ceux de la pièce précédente. La Fontaine a modifié complètement le long et lourd dialogue du père Poussiné et lui a donné à la fois vivacité et légèreté. Outre la philosophie de l'égoïsme, la lionne pleure ses enfants, mais ne pense pas aux autres animaux, qu'elle a pourtant dépouillés de leurs petits. Nous retrouvons de nouveau la philosophie d'Épicure et de son approche de la relativité de la douleur. La lionne ne pleure qu'un seul enfant, et pourtant encore en âge d'en procréer d'autres.

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1: Retrouvons maintenant une histoire éternelle, celle de la belle et de la bête. Leur amour nous rappelle que la vraie beauté est celle qui vient du cœur. Dans ce petit village où tout le monde se connaît, la vie s'écoule paisiblement. Belle, une ravissante jeune fille, y habite avec son père, un inventeur farfelu. Elle n'est certes pas une jeune fille comme les autres. Elle adore les livres, les romans et tout ce qui peut la faire rêver. Comme tous les matins, elle traverse le village, son panier sous le bras pour rendre le livre qu'elle a lu et surtout en emprunter un autre. Elle ne vit que pour ça. Elle est si charmante que les gens la saluent en souriant ou se retournent en chuchotant. En réalité, tout le monde dans ce village s'intéresse à la belle.

0: pleure d'ennui.
1: Oh, bonjour, belle.
0: Bonjour, monsieur.
1: Où est-ce que tu vas?
0: Chez mon ami le libraire. Je viens de terminer une merveilleuse histoire à propos d'un ogre du roi des haricots.
1: Ouais, intéressant. Marie, les baguettes, et que ça saute.
2: La tête tailleur et ce petit air audacieux d'un chat sauvage sous une ombrelle.
3: Elle ne parle pas notre langage.
1: Elle est toujours dans les nuages.
2: C'est bien vrai qu'elle est étrange, mademoiselle belle.
4: Bonjour.
0: Bonjour.
4: Salut la famille.
0: Bonjour.
4: Bonjour.
0: Embrasse ta femme.
5: Il me faut 6 œufs.
1: Tu veux nous ruiner.
0: Je veux vivre autre chose que cette vie.
6: Belle.
0: Bonjour. Je rapporte le livre que je vous ai emprunté.
6: Comment ça déjà?
0: Oui, je l'ai dévoré en une nuit. Vous avez quelque chose d'autre?
6: Depuis hier, non, hélas.
0: Ça ne fait rien. Je prendrai celui-là.
6: Celui-là? Mais tu l'as déjà lu 2 fois.
0: C'est mon préféré. J'aime les romans de capes et d'épées pleins de magie et de princes ensorcelés.
6: Eh bien, si tu l'aimes tellement, je t'en fais cadeau.
0: Mais monsieur...
6: J'insiste.
0: Oh, merci. Merci infiniment.

0: Waouh, tu ne rates jamais ta cible, Gaston. T'es le plus grand chasseur du monde.
1: Le meilleur.
0: Aucune bête n'a la moindre chance de gagner contre toi. Aucune fille non plus, d'ailleurs.
1: Aucune, le fou. Et j'ai jeté mon dévolu sur cette délicieuse enfant.
0: La fille de l'inventaire.
1: Exactement. C'est l'heureuse élue que je vais épouser. La plus belle fille de la ville.
0: Sans doute, mais...
1: La...
0: Oh.

0: Conte traditionnel pour les petits et pour les grands. Le petit bonhomme de pain d'épices. Conte d'Amérique du Nord.
1: Il était une fois un petit vieux et une petite vieille qui vivaient dans une petite maison à la campagne. Le petit vieux aimait jardiner. La petite vieille aimait cuisiner. Quand le petit vieux s'occupait de ses légumes, la petite vieille faisait des petits plats, surtout de bons gâteaux. Ce jour-là, le petit vieux lui dit
2: « J'aimerais bien un gâteau de pain d'épices. »
1: Aussitôt, la petite vieille se mit à travailler la pâte et décida de réaliser un gâteau en forme de petit bonhomme. Elle mit deux raisins secs pour faire les yeux, une petite cerise pour le nez, un morceau de réglisse pour la bouche, des boutons bonbons sur le corps et pour finir, confectionna un petit chapeau en sucre d'orge de toutes les couleurs. Ce petit bonhomme de pain d'épices était vraiment très réussi. Elle le mit à cuire dans le four et alla se reposer. La petite vieille entendit bientôt un bruit sourd qui venait de la cuisine. Elle se leva et ouvrit la porte du four. Le petit bonhomme de pain d'épices en sortit d'un bond et se mit à courir. Surprise, mais bien décidée de ne pas le laisser s'enfuir, la petite vieille cria « Arrête-toi, arrête-toi !» Elle se mit à courir derrière lui. Le petit vieux, qui l'avait entendu, abandonna son râteau et se lança lui aussi à la poursuite du petit bonhomme.
3: « Courez, courez, courez après moi! Attrapez-moi si vous le pouvez !»
1: cria le petit bonhomme de pain d'épices. Il souriait sûr de lui. Un peu plus loin, il croisa la route d'un chat. Le chat se lécha les babines et cria « Arrête-toi, petit bonhomme de pain d'épices !» Le petit bonhomme de pain d'épices se mit à rire et répondit
3: « Cours, cours, cours après moi! La petite vieille et le petit vieux ne m'ont pas eu, attrape-moi si tu peux !»
1: Et il courait, suivi de la petite vieille, du petit vieux et du chat. Au détour d'un chemin, le petit bonhomme de pain d'épices rencontra un cheval. Alléché par la bonne odeur d'épices, le cheval dit « Arrête-toi, petit bonhomme de pain d'épices !»«
3: Cours, cours, cours après moi! La petite vieille, le petit vieux et le chat ne m'ont pas eu, attrape-moi si tu peux !»
1: Il continua de courir, suivi de la petite vieille, du petit vieux, du chat et du cheval. Plus loin, le petit bonhomme de pain d'épices rencontra un petit garçon et une petite fille en plein pique-nique. L'odeur de pain d'épices leur fit envie. « Arrête-toi, petit bonhomme de pain d'épices !»«
3: Courez, courez, courez après moi ! La petite vieille, le petit vieux, le chat et le cheval ne m'ont pas eu. Attrapez-moi si vous pouvez !»
1: Il courait, suivi de la petite vieille, du petit vieux, du chat, du cheval, du petit garçon et de la petite fille. Il traversa un pré et aperçut une vache rousse. Elle sentit la bonne odeur d'épices. « Arrête-toi, petit bonhomme de pain d'épices !»«
3: Cours, cours, cours, cours après moi ! La petite vieille, le petit vieux, le chat, le cheval, le petit garçon et la petite fille ne m'ont pas eu. Attrape-moi si tu peux !»
1: Et le petit bonhomme courait, courait, suivi de loin par la petite vieille, le petit vieux, le chat, le cheval, le petit garçon, la petite fille, et maintenant la vache rousse. Et le petit bonhomme de pain d'épices était loin devant. Le petit bonhomme de pain d'épices arriva devant une rivière. Un renard surgit du sentier.
4: « Que cherches-tu, petit bonhomme de pain d'épices ?»«
3: Je voudrais traverser ce cours d'eau. »«
4: Monte sur ma queue, je te ferai passer bien au sec. »
1: Le petit bonhomme de pain d'épices sauta sur la queue du renard. Ils commencèrent la traversée, mais l'eau montait.
4: « Monte sur mon dos, petit bonhomme de pain d'épices !»
1: L'eau montait toujours et recouvrit le dos du renard.
4: « Monte sur ma tête !»
1: L'eau montait encore.
4: « Vite, saute sur mon museau !»
1: Le petit bonhomme de pain d'épices sauta et retomba dans la gueule du renard qui l'avala d'un coup. Le petit bonhomme de pain d'épices a été bien attrapé. Mais n'était-il pas fait pour être mangé ?

0: 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Un singe bien attrapé. Conte d'Afrique.
1: Il était une fois, en haut d'un arbre, un singe qui cherchait de quoi se nourrir. Son regard tomba sur un champ de pêcher juste de l'autre côté de la rivière.
2: Ah, comme je goûterais bien ces pêches! Mais comment traverser cette rivière?
1: Il vit derrière le champ de pêcher un autre champ, celui-là de canne à sucre.
2: Le chameau serait intéressé,
1: se dit-il en descendant vivement de l'arbre. Il fila le chercher.
2: Chameau, mon ami, j'ai découvert un champ de canne à sucre. Je pourrais t'y conduire si tu le souhaites.
3: Comme c'est gentil à toi,
1: répondit le chameau qui se léchait déjà les babines.
2: Le champ se trouve de l'autre côté de la rivière. Je ne sais pas nager, il faudra que tu me portes.
1: Le singe grimpa sur le dos du chameau. Celui-ci commença à la traverser, le singe bien installé entre ses deux bosses. Quand ils furent arrivés de l'autre côté de la rivière, le singe dit
2: « Régale-toi, je vais surveiller les alentours. »
3: « Tu es bien gentil, je te remercie. »
1: Le singe se rendit bien vite vers le champ de pêche. Il se jeta sur les fruits et en mangea autant qu'il put. Il retourna voir le chameau.
2: « Maintenant, nous devons repartir. »
3: « Encore un moment. »
1: Mais le singe ne voulait pas attendre. Il s'éloigna et se mit à crier.
2: « Fermier, fermier, viens vite. Un chameau dévore toutes tes cannes à sucre. »
1: Le chameau fut surpris et n'eut pas le temps de réagir. Le fermier arriva avec un bâton et se mit à le frapper. Le chameau s'enfuit le plus vite qu'il put. Le singe l'attendait au bord de la rivière.
2: « Mon pauvre ami, j'ai vu ce qui vous est arrivé. Il lui fallait m'écouter. Il fallait partir quand je l'ai dit. »
3: Mais c'est toi qui as alerté le fermier. Je t'ai entendu crier.
2: Je me suis mise à crier sans trop savoir ce que je faisais. Il m'arrive de ne pas me contrôler. C'est nerveux, je n'y puis rien.
3: N'en parlons plus. Monte sur mon dos et rentrons.
1: Quand ils furent au milieu de la rivière, le chameau plongea, remonta, replongea, remonta. Le singe se mit à crier.
2: Je vais me noyer! Je vais me noyer! Arrête! Que fais-tu, mon ami?
3: J'ai plongé sans trop savoir ce que je faisais. Il m'arrive de ne pas me contrôler. C'est nerveux. Je n'y puis rien.
1: Le singe comprit la leçon. Il s'excusa pour son ingratitude et sa malice. Depuis, le singe et le chameau sont devenus de bons amis.
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0: Un chat, c'est omnivore.
1: Ça veut dire que ça mange des hommes.
0: Non, ça veut dire qu'il mange de tout.
2: Écoutez l'histoire d'un sacré félin, un curieux gros chat qui avait toujours faim. On l'appelait Pépette, c'était son petit nom. Il était né sur la planète des matous gloutons. Il mangeait

0: Le berger et son troupeau. Fable de Jean de La Fontaine.
1: Quoi ? Toujours il me manquera quelqu'un de ce peuple imbécile. Toujours le loup m'engobera. J'aurais beau les compter, ils étaient plus de 1000. Ils m'ont laissé ravir notre pauvre Robin. Robin Mouton, qui par la ville me suivait pour un peu de pain. Et qui m'aurait suivi jusqu'au bout du monde. Hélas, de ma musette, il entendait le son. Il me sentait venir à 100 pas à la ronde.
2: Ah, le pauvre Robin Mouton! Quand Guyot eut fini cette oraison funèbre et rendu de Robin la mémoire célèbre, il harangua tout le troupeau, les chefs, la multitude et jusqu'au moindre agneau. Les conjurant de tenir ferme, cela seul suffirait pour écarter les loups.
1: Foi de peuple d'honneur, ils lui promirent tous de ne bouger non plus qu'un terme. Nous voulons, dirent-ils, étouffer le glouton. Qui nous a pris Robin Mouton ? Chacun en répond sur sa tête. Guyot les crut et leur fit fête. Cependant, devant qu'il fût nuit, il arriva nouvel encombre.
2: Un loup parut. Tout le troupeau s'enfuit. Ce n'était pas un loup, ce n'en était que l'ombre.
3: Harangués de méchants soldats, ils promettront de faire rage, mais au moindre danger. Adieu, tout leur courage. Votre exemple et vos cris ne les retiendront pas.
0: Le berger et son troupeau.
3: Inspiré d'Abstenius, le berger exhortant son troupeau contre le loup. Le berger se prend pour un orateur. Par ce début de poème, La Fontaine s'en prend au monarque qui préfère discourir plutôt que d'affronter la réalité de François Ier, par exemple, ou d'Henri III, qui a lieu d'affronter la Ligue, s'adonnant à l'éloquence devant les États généraux. Nous pouvons nous remémorer Machiavel, qui lui aussi pense que le premier devoir d'un roi est de savoir lever une arme et la conduire au combat. Le roi doit jouer le rôle du roi, l'orateur celui de l'orateur. Nous retrouverons encore une fois toute la sagesse épicurienne de la pensée de La Fontaine, chacun à sa place et méfiance envers les manipulateurs.

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0: ce truc-là.
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0: Conte traditionnel pour les petits et pour les grands. Le petit sapin. Conte d'Andersen.
1: Il était une fois un petit sapin dans la forêt qui avait juste assez de soleil pour grandir. Il n'avait qu'une pensée.
2: Ah, vivement que je sois grand pour étendre mes branches jusqu'au ciel et contempler le vaste monde.
1: En automne, les bûcherons vinrent et abattirent les plus grands arbres. Le petit sapin demanda aux oiseaux.
2: « Savez-vous où les hommes emmènent ces sapins ?»
1: La cigogne répondit. « J'ai vu des navires voguant sur la mer, sur lesquels on les emportait.
2: Oh, »« Vivement que je sois grand, je pourrais naviguer sur les mers. »«
1: Profite de ta jeunesse, » dit simplement la cigogne. En hiver, les bûcherons revinrent et cette fois emportèrent des sapins de toute taille.
2: « Pourquoi pas moi ?»
1: Il se mit à rêver. Un jour, lui aussi, pourrait faire un grand voyage. Il demanda aux oiseaux.
2: « Savez-vous où les hommes emportent mes frères sapins ?»«
1: Ils vont dans la ville voisine. Ils sont placés dans les maisons des hommes pour fêter Noël. » répondit la pie. Chaque sapin est décoré de boules scintillantes et de guirlandes lumineuses. Les enfants et les hommes chantent et dansent autour de lui, dit le merle.
2: Oh, je voudrais vivre ça! Quel bonheur ce doit être! Je voudrais partir loin de cette forêt où je m'ennuie.
1: Sois heureux d'être entouré des tiens dans cette vaste forêt, dirent simplement les oiseaux. Une année passa. Le petit sapin avait grandi. Mais malgré ça, il ne regardait pas le ciel, il n'écoutait pas le chant des oiseaux, il ne voyait pas le paysage magnifique qui s'offrait à sa vue. Il ne rêvait que de voir les bûcherons revenir afin d'aller dans une de leurs maisons pour y être adorés. L'hiver revint et les bûcherons aussi. « Celui-là est superbe !» dit l'un d'eux en le voyant. « Il avait été choisi ! Quel honneur !» Les bûcherons l'emportèrent. Il fut installé dans un beau salon. Il fut décoré et on mit une étoile à son sommet, comme les oiseaux le lui avaient dit. Il était magnifique. Les enfants s'assirent à côté de lui et une femme leur raconta une belle histoire de prince et de princesse. Le petit sapin écouta et fut émerveillé. Il était heureux. La nuit tomba. Les enfants qui jouaient autour de lui s'en allèrent. Puis quelqu'un vint déposer des cadeaux à son pied. Le lendemain matin, les enfants l'entourèrent de nouveau. Ils poussaient des cris de joie.
2: « Ah ! Si les sapins de la forêt et les oiseaux pouvaient me voir !»
1: Puis les enfants et les hommes le laissèrent seul.
2: « Quand vont-ils revenir ?»
1: Plus personne ne venait le voir. Il trouva le temps long. Quelques jours plus tard, il vit revenir les enfants autour de lui. Là, ils enlevèrent une à une toutes les décorations accrochées à ses branches. Le petit sapin se demanda ce qui allait se passer. On l'emporta dans la cour. Il comprit qu'on ne viendrait plus le voir. Une petite souris passa.
2: « D'où viens-tu ? » « Je viens de la forêt où l'air est pur et où il y a de grands arbres. »«
3: Tu viens d'un bel endroit. »
1: Le petit sapin se rappela les autres sapins, le soleil, le ciel bleu, les nuages, les étoiles, le vent frais et les oiseaux.
2: Je ne savais pas apprécier mon bonheur. C'est dans la forêt que j'étais heureux.
1: Maintenant, tout était fini. Ses aiguilles commençaient à tomber.
2: Pourquoi avoir pensé être plus heureux ailleurs ?
1: Son vœu s'était réalisé, mais c'était bien court. Il avait pensé que les hommes le garderaient et le chériraient toujours. Il avait trop rêvé. Le temps d'une journée, il avait été le roi de la fête. Mais c'est dans la forêt que les sapins sont les rois.

0: Conte traditionnel pour les petits et pour les grands. Le renard et l'ours. Conte de Russie.
1: Il était une fois un renard qui avait pour voisin un ours. Un beau jour, il alla le voir et lui dit
2: « J'ai eu une idée. Achetons un champ ensemble. Nous laboureurons, nous sèmerons et nous partagerons la récolte. Chacun de nous vendra sa part au marché. Qu'en dis-tu ?»«
3: Je ne sais pas si je peux avoir confiance en toi. »
1: Le renard prit un air fâché.
2: « Je ne te tromperai pas. Nous partagerons la récolte en deux parts. C'est toi qui choisiras celle que tu voudras. »«
3: Comme ça, je suis d'accord. »
1: Ils achetèrent un champ. L'ours étant le plus costaud, c'est lui qui laboura. Le renard ne faisait que l'accompagner, qui plus est, en le malmenant.
2: « Tu ne vas pas assez vite. Ah, quelle idée ai-je eue de m'associer avec un ours. Je vais finir par le regretter. »
1: Enfin, ils semèrent des pommes de terre. Bientôt de belles feuilles poussèrent, sous lesquelles se trouvaient les tubercules terreux. Alors le renard dit
2: « Mon ami, partageons, à toi de choisir, les feuilles ou les tubercules ?»
1: L'ours pensa
3: « Pas si bête, je ne vais pas prendre ces boules toutes cabossées. »
1: Il choisit de cueillir tout ce qui était au-dessus du champ, c'est-à-dire les feuilles, tandis que le renard déterrait les tubercules, c'est-à-dire les pommes de terre. Le renard vendit toutes ses pommes de terre, l'ours ne vendit rien. Et on se moqua de lui.
3: « Je me suis fait avoir cette fois-ci. Je ne me ferai pas avoir à la prochaine récolte. »
1: Au printemps, le renard retourna voir l'ours.
2: « Cette fois, semons du blé ?»
1: L'ours, décidé à prendre sa revanche, accepta. Comme la dernière fois, étant le plus fort, il tira seul la charrue pour labourer, tandis que le renard lui reprochait de ne pas en faire assez. Ils semèrent le blé. Une fois que le blé eut poussé, le renard dit
2: « Partageons, à toi de choisir, le dessus ou le dessous ?»
1: L'ours, se souvenant de sa mésaventure avec les pommes de terre, se décida pour le dessus.

0: les habits neufs de l'empereur et les aiguilles du petit sapin.
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Bienvenue dans cette émission de 15 minutes de grâce et de vérité, notre dernière session. Et j'ai eu le plaisir d'être avec vous, de vous accompagner. Et sans plus tarder, nous allons louer le Seigneur avant de pouvoir entendre la parole du Seigneur. Amen.

0: Nous allons maintenant entendre la parole du Seigneur.
1: Bienvenue dans cette session de 15 minutes de grâce et de vérité. En fait, c'est le dernier épisode de cette saison. Et je vous remercie d'avoir été avec moi. Et j'espère que vous avez été bénis. Et je remercie aussi Joël, qui durant toute cette saison nous a accompagnés. Merci Joël pour le chant que tu viens de faire et aussi pour tous les chants que tu as interprétés pour nous. Nous avons vraiment été bénis et à chaque fois que nous avons entendu la parole, la louange a préparé nos cœurs et je suis sûr que tous ceux qui m'écoutent peuvent en dire de même. Donc, que le Seigneur vous bénisse. Et sans plus tarder, nous allons partager au sujet de ce dernier épisode, dont le titre est « Dans quel camp es-tu ?» Je crois que c'est très important pour nous aujourd'hui de savoir où est-ce que nous nous situons. C'est vrai que tout le monde est dans le camp du Seigneur, c'est ce que nous désirons d'ailleurs, mais examinons-nous nous-mêmes pour savoir est-ce que nous sommes dans la foi. Je ne doute pas, je ne crois pas que vous qui m'écoutez, vous êtes dans un autre camp, mais il faut faire très attention parce qu'il y a plusieurs camps qui se précisent devant nous. Et pour nous qui avons choisi de marcher avec le Seigneur, de nous tenir pour la vérité de l'Évangile, il faut qu'on continue parce que n'oublions pas ce que le Seigneur Jésus lui-même a dit. Il faut que cet évangile du royaume soit prêché à toute la création, alors viendra la fin. Cet évangile doit être prêché. L'évangile du royaume doit être prêché. Et rien ne doit venir arrêter ce que le Seigneur est en train de faire. Jésus bâtit son Église. Et il est en train de la bâtir avec les ministères, avec l'évangile apostolique. Donc, nous désirons continuer là-dessus et nous voulons persévérer jusqu'à la fin dessus. Donc voyons ensemble, dans la parole de Dieu, comment est-ce que les camps se précisent. On va aller un peu au début, dans Exode chapitre 32, au verset 15. Moïse retourna et descendit de la montagne, les deux tables du témoignage dans sa main. Les tables étaient écrites des deux côtés, elles étaient écrites de l'un et de l'autre côté. Les tables étaient l'ouvrage de Dieu et l'écriture était l'écriture de Dieu gravée sur les tables. Nous voyons que Moïse a reçu justement les tables de la loi, les 10 commandements avec Dieu et c'est Dieu lui-même qui a fait tout ça, qui a écrit et il descend. Et Josué, qui était venu avec lui, mais qui est resté un peu en arrière, le retrouve, et lorsqu'il le rencontre, il dit, Josué entendit la voix du peuple qui poussait des cris, et il dit à Moïse, il y a un cri de guerre dans le camp. Moïse répondit, ce n'est ni un cri de vainqueur, ni un cri de vaincu, ce que j'entends. C'est la voix de gens qui chantent. Comme il approchait du camp, il vit le veau et les danses, le veau d'or que entre-temps le peuple avait fait. Et ils se sont détournés de l'Éternel pendant que Moïse est parti chercher le Seigneur sur la montagne et que le Seigneur était en train de lui donner les lois. Et au verset 25, Moïse vit que le peuple était livré au désordre et qu'Aaron l'avait laissé dans ce désordre, exposé à l'opprobre parmi ses ennemis. Voyez un peu le cœur de Moïse, qu'est-ce qu'il doit ressentir à ce moment? Un peuple qui est sorti d'Égypte, que Dieu a voulu délivrer pour faire son peuple, le peuple qui descend d'Abraham, au travers duquel Dieu va emmener le salut. Comment, au travers de ce peuple, Jésus va venir. Et Dans tout cela, le peuple, lui, ne comprend rien. Moïse n'est pas là et il décide de faire n'importe quoi. Et c'est terrible. Donc Moïse se plaça à la porte du camp et dit « À moi ceux qui sont pour l'Éternel ». Et tous les enfants de Lévi s'assemblèrent auprès de lui. Vous voyez, ceux de Lévi n'ont pas voulu participer dans ce qui se passe. Ils n'ont pas voulu être de ceux qui se sont pervertis. Donc, ils se sont gardés pour l'Éternel. Et le Seigneur, c'est comme ça qu'ils vont devenir les sacrificateurs et les prêtres. Les Lévites vont être consacrés à l'Éternel. Mais quand Moïse a dit « À moi, ceux qui sont pour l'Éternel », et tous les enfants de Lévi se rassemblèrent auprès de lui, pour eux c'était clair. Ils sont pour l'Éternel. Nous voyons aussi dans la parole de Dieu, Daniel et ses compagnons, comment ils étaient en captivité à Babylone, mais malgré qu'ils avaient des instructions très claires et précises et qu'ils devaient manger à la table du roi, ils n'ont pas voulu de cela parce que c'était en contradiction avec les commandements du Seigneur et ils ne voulaient pas se souiller. Et ils ont demandé avec insistance à ne pas participer dans ces choses. Et Dieu les a fait grâce. Mais la Bible nous dit qu'ils étaient résolus de ne pas se souiller. Nous voyons aussi comment plus tard ces mêmes compagnons allaient se retrouver dans la fournaise. Pourquoi ? Parce que pour eux, ils étaient résolus d'adorer Dieu et Dieu seul et de ne pas plier leurs genoux devant une idole, une statue. Mais pour nous aujourd'hui, qu'est-ce que nous avons ? Nous avons le Seigneur Jésus qui est en train de bâtir, qui est en train de construire son Église lui-même. Et est-ce que nous construisons avec lui ? Dans quel camp nous sommes ? Pendant toute cette session, on a parlé de diverses choses, de l'immoralité, d'où ça vient, est-ce qu'on va garder la foi, que ça va être de plus en plus difficile, mais c'est le moment aussi pour nous de faire notre choix, qui on va suivre, qu'est-ce qu'on va écouter, est-ce qu'on va marcher comme des pharisiens dans notre cœur, pourvu qu'on connaît le Seigneur, pourvu qu'on soit à l'Église, ou alors on va faire un pas en plus. Est-ce qu'on va se démarquer? Est-ce qu'on va prendre position pour ce que Dieu veut faire dans les derniers temps? Regardez ce que Paul dit à Timothée. Il dit à Timothée, dans 2 Timothée chapitre 3, au verset 12, « Or, tous ceux qui veulent vivre pieusement en Jésus-Christ seront persécutés. » Vous voulez marcher comme le Seigneur veut que vous marchez, vous serez persécuté. Vous voulez prendre position pour le Seigneur, vous allez être persécuté. Mais les hommes méchants et imposteurs, on a parlé des imposteurs, on a parlé de ceux qui emmènent la fausse doctrine. Pour eux, ils avanceront toujours plus dans le mal, égarant les autres et égarés eux-mêmes. Toi, voilà une débarcation, une séparation. Toi, demeure dans les choses que tu as apprises et reconnues certaines, sachant de qui tu les as apprises. Vous demeurez, je vous en conjure, dans les choses que vous apprenez et reconnues certaines. Vous savez de qui vous tenez ces choses et vous savez que ces choses sont issues de la saine doctrine de l'Évangile. Donc, je vous en conjure, mes amis, tenez ferme, démarquez-vous, comme les fils de Lévi, pour eux, ils se sont préservés pour l'Éternel. Une tribu sur 12, ne suivez pas la foule, ne suivez pas le grand nombre, mais tenez-vous pour l'Éternel. Jésus revient et sa rétribution est avec lui. Et il rendra à chacun selon son œuvre. Voilà pourquoi construisons l'Église de la bonne manière, construisons avec Jésus et il nous récompensera lui-même. Mais entre-temps, tenons-nous pour lui, choisissons notre camp, le camp de Jésus, le camp du Seigneur. Sur ce, je vais vous laisser et très certainement, on va se retrouver plus devant. Que Dieu vous bénisse.
2: Vous pouvez les contacter directement au 06 84 81 81 47 ou bien les retrouver directement sur leur site internet églisévangéliquemissionnaire.fr.

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1: Bonjour, le 27 mai est la journée nationale de la résistance. Avoir choisi le 27 mai pour célébrer la résistance n'est pas anodin. C'est en effet la date anniversaire de la création du Conseil national de la résistance, l'instance créée par la France libre autour de Jean Moulin pour donner plus de cohésion et d'efficacité aux différents mouvements de résistance française pendant l'occupation allemande. Cette journée de mémoire a été décrétée en France par le Sénat et sa première édition date de 2014. Alors c'est une journée de mémoire pour les plus jeunes. Le site internet du Sénat précise que cette journée n'est ni fériée ni chômée et que la commémoration pourrait permettre aux professeurs de consacrer une partie de leurs cours au thème de la résistance et de la déportation. Il est curieux de noter que sur un thème en principe aussi fédérateur, la proposition n'ait pas été adoptée à l'unanimité et qu'il s'est trouvé deux sénateurs pour voter contre. 27 mai 1703, fondation de la ville de Saint-Pétersbourg en Russie. Au cours de l'histoire, la ville prendra tour à tour le nom de Petrograd, puis de Leningrad, avant de retrouver son nom originel. 1894, naissance de Louis-Ferdinand Céline. 1925, naissance de Jean-Paul Aron, décédé le 20 août 1988. Naissance de Bernard Fresson, acteur français en 1931. Le 27 mai 1937, à San Francisco, on inaugure le Golden Gate Bridge, le pont suspendu le plus long du monde jusqu'en 1964. Long de 2,7 km, large de 27 mètres et haut de 230 mètres, il est le monument emblématique de la ville californienne. Naissance d'Alain Souchon en 1944, naissance de Dee Bridgewater, chanteuse américaine en 1950. 27 mai 1955, la Caravelle effectue son premier vol à Blagnac. Il fut le premier biréacteur civil produit en série. 27 mai 1968, les accords de Grenelle sont signés après deux jours de négociations. La principale mesure est l'augmentation du salaire minimum de 35% et de 10% des salaires moyens. Allez, un classique pour notre gospel, Jesus Love Me par les Five Blind Boys of Mississippi, qui était un quatuor de gospel de l'après-midi. Guerre avec leur chanteur principal Archie Brownlee. Leur single Our Father a atteint le 10e rang du palmarès Billboard R&B au début de 51. Ce fut l'un des premiers disques évangéliques à le faire. Jésus même est un hymne chrétien écrit par Anna Bartlett Warner. Les paroles sont apparues pour la première fois sous forme de poème dans le contexte d'un roman de 1860 intitulé « Say and Seal », écrit par la sœur aînée Suzanne Warner, dans lequel il était prononcé comme un poème réconfortant pour un enfant mourant. La mélodie a été ajoutée en 1862 par William Bradbury. En plus de sa mélodie, Bradbury a ajouté son propre chœur « Oui, Jésus m'aime, oui, Jésus m'aime ». Après sa publication, cette chanson est devenue l'un des hymnes chrétiens les plus populaires dans les églises du monde entier, surtout chez les enfants. Bonne fête aux Augustins, Augustine et Agostino.

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1: Lorsque j'ai reçu le disque de Moussuté et les Jovans, j'ai redécouvert ces airs d'opérette qui ont les chansons marseillaises qui ont été chantées entre 1930 et 1940, et je me suis dit, tiens, et si on faisait un escapade consacré à Marseille? C'est ce que je vous propose aujourd'hui.

0: 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Bonjour à tous, oui, deux, trois petits mots sur Marseille, car le but est avant tout d'écouter Moussuté et les Jeuvents. En 2015, Marseille a été considérée comme la deuxième commune de France avec plus de 860 000 habitants et la troisième agglomération avec 1 600 000 habitants. Marseille reste le premier port français, deuxième port méditerranéen, cinquième port européen et l'ouverture de Marseille sur la mer Méditerranée en fait depuis ses origines une ville cosmopolite d'échanges culturels et économiques avec l'Europe du Sud, le Proche-Orient, l'Afrique du Nord et l'Asie. Elle est d'ailleurs souvent considérée comme la porte de l'Orient.
1: Au musical, c'est une mode pas banale. On n'entend plus que les chansons du midi.

0: Marseillais.
1: La fondation de Marseille, qui remonte aux environs de 600 avant Jésus-Christ, est le fait de colons grecs venus de Phocé, aujourd'hui Phossa en Turquie, et ce peuplement fut notamment favorisé par les Phocéens fuyant les invasions perses en 546 avant Jésus-Christ.
2: Du restaurant

0: La dame en cœur.
1: Mot suité et les Jevons. Un petit mot sur les calanques de Marseille qui s'étendent sur plus de 20 kilomètres de côte. Eh bien, c'est un des sites les plus remarquables de France avec 1 million de visiteurs par an. Un parc national des calanques a même été créé en 2012 afin d'en protéger le patrimoine naturel, autant en terre que sur mer, entre les communes de Marseille, Cassis et La Ciotat. Et c'est le premier parc national périurbain d'Europe avec pour principale plage celle du Prado, officiellement plage Gaston de Fer, les Catalans, la Pointe Rouge et la plage du Prophète.

moussuté et les Jovents chantent l'opérette. Je ne sais pas s'il leur est arrivé de chanter la Marseillaise. Vous savez qu'en 1792, Rouget de Lisle, qui était un jeune officier du génie, a composé à Strasbourg le chant de guerre de l'armée du Rhin. Et cet hymne qui a été édité parvient à Marseille, qui a accueilli la Révolution avec enthousiasme. Alors la ville, en voyant à Paris 500 volontaires, ça paraît rien, mais il n'y avait pas l'autoroute à l'époque, eh bien, va leur offrir un banquet au cours duquel un certain François Mireur chante l'œuvre venue d'Alsace. Alors elle soulève l'enthousiasme et les assistants la reprennent en chœur quand ils défilent dans les rues de Paris, leur voix chaude de méridionaux qui lancent à toute volée les strophes enflammées électrise la foule. Le nouvel hymne trouve aussitôt son nom, c'est la Marseillaise. Une plaque commémorative de Rouget de Lisle est visible rue Tubano au centre de Marseille.

Un petit mot sur les mauvais côtés de Marseille. Eh bien, Marseille, c'est la grande ville française la plus endettée avec 1,8 milliard d'euros de dettes en 2013, soit un endettement de 2100 euros par habitant contre 1000 euros par habitant en moyenne pour les grandes villes de France, c'est-à-dire le double. Autre mauvais côté de Marseille, lié à l'imaginaire de la ville depuis près d'un siècle, le milieu marseillais qui apparaît vraiment dans les années 30. Alors il va connaître son heure de gloire dans les années 60 avec l'essor de la French Connection, alors que la ville est au cœur d'un trafic international d'héroïne vers les États-Unis, finalement démantelé par les autorités. Aujourd'hui, le milieu apparaît désormais comme il a pu l'être à d'autres moments de son histoire, faisant s'affronter violemment dans une guerre de tous contre tous, les parrains traditionnels dont la source principale d'enrichissement est le trafic de cannabis dans les cités les plus défavorisées de la ville. Alors cette situation explique la recrudescence des règlements de compte depuis le début des années 2000 dont vous entendez parler sur les médias traditionnels. Alors il n'y a jamais eu vraiment de mafia au sens originel du terme à Marseille, on lui préfère les termes de pègre au début du XXe siècle ou de milieu et crime organisé aujourd'hui. Mais retour aux choses plus amusantes comme ces opérettes interprétées par Moussuté et les Jovents.

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1: Marseille est parfois surnommée la ville aux 111 quartiers, ce qui correspond au nombre de quartiers officiels qui sont des subdivisions des arrondissements de la ville. Alors beaucoup sont d'anciens hameaux constitués autour de l'église paroissiale et de nombreux quartiers, officiels ou non, eh bien sont dotés d'une identité particulière. Ainsi, en centre-ville, le panier constitue ce qui reste de la vieille ville après la destruction de la Seconde Guerre mondiale. Quartier populaire, lieu historique d'installation de nombreux immigrés, le panier est connu pour ses rues étroites héritées du Moyen-Âge. La Canebière, artère emblématique de Marseille, s'étend, elle, du vieux port à l'église des Réformés. Elle est devenue célèbre mondialement à partir de la fin du XIXe siècle et les marins étrangers s'arrêtaient dans de nombreux cafés et bars tels le Café Turc ou le Café de France ou encore le somptueux Café Riche.

Deux grands compositeurs se sont fait connaître à Marseille, Henri Tomasi et Vincent Scotto, dont nous écoutons quelques chansons, notamment c'était au début du XXe siècle, le premier dans le genre néoclassique, le second dans l'opérette et la chanson française. Paul Bauriat également s'est lui fait connaître dans le genre de la musique de variété du XXe siècle, sans parler de groupes comme IAM qui en 97, rappelez-vous, dansait le Mia. L'histoire du cinéma marseillais est marquée par la représentation populaire construite autour de la ville. Ainsi, elle est tantôt décrite au travers de comédies souvent dramatiques, accompagnées de leurs marseillais populaires, comme la trilogie marseillaise de Marcel Pagnol ou La Bonne Étoile de Jean Boyer ou À la vie, à la mort de Robert Guédidjian. Tantôt également à travers son milieu mafieux, comme À bout de souffle de Jean-Luc Godard ou Borsalino de Jacques Deray ou La French Collection de William Friedkin.

La cuisine de Marseille s'inscrit dans le cadre de la cuisine provençale. Parmi les spécialités typiques de la ville figure la fameuse bouillabaisse ou les pieds paquets, les navettes. Mais Marseille est connue également pour ses pizzerias et camions à pizza. Elle est parfois considérée comme une des capitales de la pizza avec New York et Naples. Inventée à Naples, évidemment, autour du XVIIe siècle, la pizza se répand rapidement à Marseille à partir des années 1900 et les nombreux immigrés italiens reproduisant leur savoir-faire en ouvrant des restaurants traditionnels. Le pastis également, alcool à l'anis créé par Paul Ricard, est la boisson emblématique de la ville ainsi que, dans une moindre mesure, l'anisette cristal, très populaire dans le nord et l'est de la France. La mère Picon a été créée à Marseille.

0: C'était Escapade, un escapade aujourd'hui consacré à Marseille, mais c'était l'occasion surtout d'écouter Moussuté et les Jevons qui nous chantaient ces opérettes, ces airs d'opérettes des années 30 à 40. Merci à Gisèle Billon pour sa collaboration technique. Merci pour votre fidélité à tous. C'était le 201e numéro d'Escapade. Au revoir.
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0: Avec Gisèle, il n'y a pas très longtemps, nous avons reçu un album qui nous a beaucoup plu, l'album de Patrizia Gatacheca, un album qui s'appelle Terra Nostra, et dans un premier temps, en l'écoutant, nous pensions que c'était de l'italien. En fait, lorsque nous avons consulté le dossier de presse, eh bien, nous nous sommes aperçus que Patrizia Gatacheca était corse. Cela nous a donné l'idée de parler un peu de la langue corse.

Escapade, une émission de Didier Blons avec Gisèle Billan à la technique. Aujourd'hui, un petit voyage vers le soleil en Corse pour parler de la langue corse. Bonjour à tous. Wikipédia nous apprend qu'à l'époque romaine, eh bien, les habitants de l'île parlaient un latin encore très proche de celui du continent. Pour schématiser, on retiendra que la langue corse est une langue issue du bas latin et du toscan médiéval. Certaines variétés de la langue corse sont parmi les langues les plus proches de l'italien standard car elles ont été largement influencées par le toscan lui-même, à la base de l'italien. Pour vous en donner une idée, eh bien, un extrait de cet album évoqué un peu plus tôt, tout à l'heure, quand j'ai présenté l'émission, cet album qui s'appelle Terra Nostra, une chanteuse, Patrizia Gattaceca, que nous avions pris dans un premier temps pour une italienne et qui est corse.

Cela va donner en fait l'intercompréhension avec les Italiens et les Corses est excellente, mais que quelqu'un parlant corse comprend difficilement des langues sociales comme le calabrais ou le vénitien ou même le piémontais et vice-versa. L'hymne corse Dio vi salvi regina est d'ailleurs écrit en italien standard et chanté en Corse, sans que de grandes modifications soient perceptibles entre l'écrit et l'oral. La seule différence est que le O italien devient un U latin en Corse, même dans le titre qui est parfois « Diu vit salvi regita ». Ce phénomène de l'interchangeabilité du U et du O n'est cependant pas un phénomène proprement corse, puisqu'on le retrouve en sicilien, en calabrais, en occitan et même en catalan. Autre extrait de cet album Terra Nostra, vous écoutez donc du corse et non pas de l'italien.

0: Alors évidemment, il y a quelques nuances dans la langue corse, évidemment, ce serait trop facile. Il y a la langue corse dite taravaise ou sartonaise, et qui sont plus éloignées du toscan, mais nettement plus proches des langues siciliennes ou galluraises. Autre extrait de cet album Terra Nostra.
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La langue corse actuelle a été influencée selon les micro-régions de l'île par le toscan au nord, tandis que l'extrême sud reste soumis à l'influence du bas-latin, et cela se révèle notamment dans la forme des pluriels masculins issus du neutre latin dans l'extrême sud, et dans la forme initiale de termes restés proches du latin tels o casgio pour le fromage directement issu de caseus en latin. Les linguistes décrivent ces différentes variétés comme une forme de polynomie. Les différentes variétés sont intercommunicantes mais variées. Autre extrait, toujours chanté par Patrizia Gatacheca de son album Terra Nostra.

La langue corse est considérée par l'UNESCO comme une langue en voie de disparition, de même que 90% des langues de la planète. On estime d'ailleurs, depuis 2006, que la langue corse, ainsi que certaines langues italiques, telles que le sicilien, le calabrais et le vénitien, décidément on n'en sort pas, est l'une des plus proches du bas latin tel qu'il fut parlé à l'aube du Moyen-Âge. Autre extrait de l'album Terra Nostra, interprété par Patrizia Gattaceca.

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1: La langue corse est l'objet de nombreuses revendications concernant sa protection et son enseignement. L'État affiche une volonté politique de promouvoir l'enseignement de la langue et de la culture corse. Il a mis en place un enseignement facultatif d'un maximum de 2 heures par semaine, géré par des professeurs des écoles dans le primaire. Et ces mesures sont vues par certains comme trop faibles, comparées à, par exemple, ce qui est fait en Espagne, pour le catalan, le basque ou le galicien, par exemple. Nouvel extrait de Terra Nostra, interprété par Patricia Gatacheca.

Une grande partie des patronymes corses se retrouvent en Italie, le plus souvent parce qu'ils sont issus d'une traduction ou italianisation datant de l'époque de l'administration pisane ou génoise qui utilisait le toscan comme langue officielle, et à l'inverse, d'autres patronymes proviennent directement de la péninsule. C'est le cas notamment de Benigni, patronyme qui trouve son origine en Toscane. Autre extrait de Terra Nostra interprété par Patrizia Gattaceca.

C'était le 202e numéro de Escapade, un escapade aujourd'hui consacré à la Corse, notamment à la langue corse, grâce à ce magnifique album de Patrizia Gatacheca qui s'appelle Terra Nostra. Merci à Gisèle Billan pour sa collaboration technique. Merci pour votre fidélité à tous. Portez-vous bien. Au revoir.

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1: Amis auditeurs, bonjour. Je suis heureuse de vous accueillir à cette émission. Il sera question de savoir dans quelle mesure Dieu peut être décevant ou au contraire pas du tout. C'est ce que nous allons voir avec vous, Michel Lutringer. Merci d'être là.
2: Bonjour.
1: Pour introduire cette émission, peut-être une fois de plus, lire le texte biblique tel qu'on le trouve dans le chapitre 3, cette fois du livre de Jonas. On va prendre quelques passages. Jonas y fit une première journée de marche en proclamant, donc c'est à Ninive, dans 40 jours Ninive sera détruite. Les habitants de la ville prirent au sérieux la parole de Dieu. Ils décidèrent de jeûner et chacun, du plus riche au plus pauvre, revêtut des étoffes de deuil. Quand le roi de Ninive fut informé de ce qui se passait, il descendit de son trône, ôta son habit royal, se couvrit d'une étoffe de deuil et s'assit sur la cendre. Et un peu plus loin, nous lisons « Dieu vit comment les Ninivites réagissaient. Il constata qu'ils renonçaient à leurs mauvaises actions. Il revint alors sur sa décision et n'accomplit pas le malheur dont il les avait menacés. Jonas prit fort mal la chose et se mit en colère. Il adressa cette prière au Seigneur. « Ah, Seigneur, voilà bien ce que je craignais lorsque j'étais encore dans mon pays. Et c'est pour ça que je me suis dépêché de fuir vers Tarsis. Je savais que tu es un Dieu bienveillant et compatissant, patient et d'une immense bonté, toujours prêt à revenir sur tes menaces. Eh bien, Seigneur, laisse-moi mourir, car je préfère la mort à la vie. » « As-tu raison d'être en colère ?» lui demanda le Seigneur. J'aime beaucoup cette façon très personnelle de parler de la part de Dieu telle que cela nous est rapporté dans le texte biblique. Je rappelle qu'il s'agit de la Bible en français courant. Michel Lutringer, on voit tout un développement avec des réactions. On voit justement que Jonas reproche à ce Dieu d'être trop gentil, en fait.
2: Oui, c'est vrai que c'est un visage de Jonas qu'on n'attendait pas du tout. Parce que finalement, il nous a déjà surpris, mais là, c'est presque le dénouement du problème du départ. En fait, s'il a fui, c'était beaucoup plus par crainte que Dieu ne soit trop bon que par autre chose. Et ça, c'est relativement surprenant.
1: Oui, mais alors dans quelle mesure ça le gênait que Dieu soit trop bon ?
2: Alors, très subjectif comme réponse, parce que le texte ne donne pas une réponse formelle, mais celle que l'on peut entrevoir dans le texte, c'est certainement par rapport à son image de prophète qui allait en prendre un coup. Il allait être invité à prophétiser, à annoncer un grand malheur à une ville, et un malheur qui n'arrive pas. Finalement, celui qui se couvre de ridicule, c'est lui, et c'est peut-être ça qui le dérange en fait.
1: Voilà, il était plus crédible.
2: Voilà.
1: Crédible. Et j'aime beaucoup cette réflexion qui est dite dans la Bible, donc le Seigneur lui demande « As-tu raison d'être en colère ?» Et je me dis que peut-être souvent il se dit la même chose pour vous, pour moi, en se disant « Mais est-ce que vraiment il ou elle a raison d'être tellement en colère ?» Parce qu'il nous arrive quand même d'être en colère.
2: Il nous arrive d'être en colère, c'est même nécessaire la colère.
1: C'est même ça, hein, oui, on peut le dire.
2: Mais c'est vrai qu'il nous arrive plus précisément d'être en colère contre Dieu, avec toutes sortes de procès et peut-être de faux procès.
1: On va en revenir donc à l'histoire de Jonas, sur laquelle on se base pour notre vie à nous-mêmes, Michel. Et je vous demanderai de lire ce passage où vous imaginez ce Jonas qui se trouve à Ninive pour une fois de plus aller leur apporter ce message.
2: Je regarde cette foule agitée par des sursauts d'humanité, des sursauts de foi, et j'ai envie de rire. Il suffit d'une catastrophe plus ou moins naturelle, d'une bonne guerre comme on dit, de drame, pour les voir réagir. Il suffit du premier farfelu qui passe pour soulever des réactions prétendument spirituelles. Ces hommes, ces femmes sont les proies des philosophies nouvelles et alléchantes, des marchands de toutes sortes de rêves, des prophètes ou gourous de tout poil. Ils sont les victimes de leur faiblesse. Mais bientôt ils seront tous détruits. Ninive, la grande ville pécheresse, va être détruite. Qu'il est difficile de faire face à l'inévitable, la faim. Bien sûr, il y a la fin de notre propre vie qui n'est pas facile à appréhender en soi. Il y a aussi la fin de la vie de l'autre, de celui ou celle que j'aime et qui entraîne une profonde douleur. Mais il y a une autre fin, beaucoup plus grande, beaucoup plus tragique. La fin de Ninive, image d'une fin du monde. Le temps passe, les populations augmentent, les ressources diminuent et un jour ce sera l'impasse. Que se passera-t-il alors? Bien sûr, j'ai souvent réfléchi à cette réalité, mais elle semble si lointaine et effrayante que je préfère repousser cette idée. Pourtant, là, sous mes yeux, il y a des hommes et des femmes qui sont devant l'impasse de la vie, ou plutôt de la mort, devant une fin inéluctable. Et lorsque la fin est proche, l'humain se réfugie dans un dernier élan de spiritualité. C'est si fréquent. Lorsque l'homme sent sa dernière heure arriver, comme par enchantement il fait un rapide bilan, il regrette ses erreurs et voudrait demander pardon, régler ses dettes, partir l'âme en paix. Devant la peur du néant, l'homme s'efforce soudain d'apaiser sa conscience. Mais non, ce serait trop facile. Vivre une vie où les vices, l'argent et ses déviances, l'orgueil et son frère l'égoïsme, son roi, vivre une vie sans valeur essentielle et soudainement changer. S'il était si facile de tirer un trait sur un passé trop lourd, trop noir, cela se saurait. Je ne peux me faire à l'idée que certains passent toute leur vie à chercher à être bons, à faire le bien, que d'autres baignent dans les vices et l'immoralité, mais qu'au bout du compte, il n'y ait pas de différence. Dieu fait la différence.
1: Une réflexion donc que l'on imagine portée par Jonas, mais qui nous concerne tous aujourd'hui, parce qu'on est confronté aussi à ces sentiments de situations sans issue, de solutions difficiles à vivre, de fin de vie ou de fin de monde. Et c'est vrai qu'on a envie de se dire, mais est-ce que cela fait une différence, que l'on vive bien ou que l'on vive mal? Qu'est-ce que le livre du prophète Jonas peut nous dire à ce sujet?
2: Alors, déjà que l'on vive bien ou mal a une première différence sur le présent. Dans nos relations, dans notre équilibre personnel, ça change. Maintenant, en termes de perspective, de fin et éventuellement d'un après, qu'est-ce que ça change? La Bible semble nous dire à la fois ça peut tout changer, puisque finalement ce qui est premièrement annoncé à Ninive, c'est une destruction, parce que c'est la mauvaise ville qui vit mal, qui pratique le mal. Et la seule chose qui lui est annoncée dans cette perspective, c'est la destruction. Et là où tout va changer, c'est précisément qu'ils vont changer d'attitude. Et je crois que là, il y a un message très fort, c'est de dire, oui, la vie que je mène, en termes d'échéance finale, aura une forte influence. Mais, avec Dieu, il n'est jamais trop tard.
1: Alors, cette idée qu'il n'est jamais trop tard, et puis aussi peut-être cette notion que Dieu ne se trompe pas sur nos intentions véritables. Parce qu'on a l'impression que Jonas évoque une spiritualité un petit peu d'opportunisme pour faire basculer le sort dans un sens ou dans un autre, comme la religion se pratiquait parfois à cette époque-là. Mais on a le sentiment que Dieu, lui, voit au travers.
2: Oui, c'est vrai que Jonas, il raisonne, on va dire, dans le registre du mérite. Il faut mériter quelque chose. Et Dieu résonne dans le registre de l'amour. D'ailleurs, il y a ce verset très beau dans le livre du prophète Samuel, où Dieu dit « L'homme regarde à ce qui frappe les yeux, mais moi, l'Éternel, je regarde dans le cœur. » Un regard perçant, un regard habité d'amour. C'est ça qui fait la différence.
1: Donc concrètement, c'est sur notre intérieur qu'il faut travailler.
2: C'est sur notre être intérieur, avec la certitude que ça aura des conséquences positives sur nos attitudes et notre manière de vivre.
1: Parce que c'est vrai que dans le monde actuel, on a tendance à mettre beaucoup de choses vers l'extérieur, que ce soit sur les possessions, sur la façon d'être. Mais vous le dites, c'est de l'intérieur et ça va rejaillir vers l'extérieur.
2: C'est vrai que pour Dieu, c'est ça qui est essentiel. Le paraître importe peu.
1: Eh bien, nous allons poursuivre cette réflexion en votre compagnie, Michel Lutringer. Je vous remercie par avance. Je vous dis à bientôt.
2: À très bientôt.

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Nous écoutons le deuxième mouvement du concerto pour cor numéro 3 en mi bémol majeur, Köchel 447 de Wolfgang Amadeus Mozart, romance Larghetto.

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Je suis un fervent étudiant de la Bible. Voilà 30 ans que je la lis régulièrement, parfois plusieurs fois par jour. Dans mon adolescence, j'avoue que je la lisais occasionnellement, un jour sur deux, voire un jour sur trois. J'étais déçu de mon manque d'assiduité. Que faire? L'idée m'est alors venue de promettre à Dieu de lire la Sainte Écriture tous les jours de ma vie. L'engagement était solennel, périlleux, semé d'embûches. Mais je l'ai fait en m'appuyant sur la grâce divine. Depuis, je ne l'ai jamais regretté. Ce genre de promesse sort de l'ordinaire. Aussi les bénédictions qu'elle m'a apportées sont simplement merveilleuses. Il faut que je vous les compte, qui sait, si vous qui m'écoutez, vous n'aurez pas aussi envie de faire la même expérience. Première découverte, l'étude de la Bible m'a révélé mon état de pécheur. J'ai profondément ressenti ma misère morale, ma pauvreté spirituelle. Dans la parole de Dieu, j'ai contemplé mon vrai visage comme dans un miroir. Je n'étais pas fier de moi, je vous assure. J'ai alors compris, et encore maintenant, je comprends cet enseignement de saint Paul contenu dans sa lettre aux Hébreux. La parole de Dieu est vivante et efficace, plus tranchante qu'une épée. Elle juge les sentiments et les pensées du cœur. Nulle créature n'est cachée devant lui, mais tout est nu et découvert aux yeux de celui à qui nous devons rendre compte. La deuxième découverte, c'est celle de la connaissance de Jésus. Non seulement Jésus-Christ sauveur des hommes, mais Jésus-Christ mon sauveur, le mien d'abord. Quelle émouvante expérience, quelle rencontre exaltante. C'est saint Jérôme qui avait l'habitude de dire « Ignorer les Écritures, c'est ignorer le Christ ». Grâce au ciel, je n'étais plus dans cette ignorance, et c'est au pied de Jésus-Christ, un Jésus tout neuf pour moi, que j'ai déposé le fardeau de mes péchés de jeunesse. C'est à la croix du calvaire que j'ai obtenu miséricorde, un pardon total, une libération de mon passé haïssable, selon une promesse que saint Jean l'apôtre a consignée dans l'un de ses écrits. Si nous disons que nous n'avons pas de péché, nous nous séduisons nous-mêmes et la vérité n'est point en nous. Si nous confessons nos péchés, Dieu est fidèle et juste pour nous les pardonner et pour nous purifier de toute iniquité. Dans mes jeunes années, j'ai beaucoup aimé le livre des Proverbes et le livre de l'Ecclésiaste dont le roi Salomon est l'auteur. Les conseils pleins de bon sens que j'y ai puisés m'ont préservé des turpitudes commises par une partie de la jeunesse actuelle. Je ne résiste pas, voyez-vous, à la tentation de vous lire ici quelques paroles du roi Salomon. Heureux l'homme qui a trouvé la sagesse et l'homme qui possède l'intelligence, car le gain qu'elle procure est préférable à celui de l'argent, et le profit qu'on en tire vaut mieux que l'or. Elle est plus précieuse que les perles. Elle a plus de valeur que tous les objets de prix. Dans sa droite est une longue vie. Dans sa gauche, la richesse et la gloire. Ses voies sont des voies agréables et tous ses sentiers sont paisibles. Elle est un arbre de vie pour ceux qui la saisissent, et ceux qui la possèdent sont heureux. Les jeunes gens qui pensent au mariage ont le droit d'être inquiets, car c'est la coutume de comparer le mariage à une loterie. Rares sont les bons numéros, paraît-il. Mais ceux qui ont mis leur confiance en Dieu savent que l'âme sœur qu'ils rencontreront un jour est un don du ciel. C'est précisément la délicieuse expérience que j'ai faite. La Bible nous dit que celui qui trouve une femme trouve le bonheur. C'est une grâce qu'il obtient de l'Éternel. De plus, la Bible recommande de choisir un conjoint ou une conjointe parmi le peuple de Dieu. Saint Paul déclare ceci : « Ne vous mettez pas avec les infidèles sous un joug étranger. »
fort de ces promesses divines, j'ai prié et j'ai attendu 1 an, 2 ans, 5 ans, eh oui, 5 ans. Puis le miracle s'est produit. Dieu a mis sur mon chemin celle qui m'avait destiné à toute éternité. À la suite de William Booth, le fondateur de l'Armée du Salut, je puis répéter « Dieu me trouva une compagne qui m'allait comme un gant. Elle avait les qualités qui me manquaient, et surtout, elle serait morte plutôt que d'aller à l'encontre de la volonté divine. Quand Dieu me l'a trouvée, alors je me suis mis à l'aimer. Je l'ai aimée de tout mon être. Elle me l'a bien rendue, et toute notre vie a été une union sans nuage. » L'étude quotidienne de la Bible m'a aussi permis de découvrir de très courts passages pleins d'inspiration que je commentais brièvement. Chaque matin à l'intention de mes jeunes enfants. Aujourd'hui, mes 2 petits sont des jeunes gens. Le Seigneur a fait son œuvre dans leur cœur. Eux aussi lisent la Bible tous les jours. S'ils persévèrent dans cette voie, je sais qu'ils réussiront dans la vie, selon la promesse faite anciennement par le psalmiste. Ta parole est une lampe à mes pieds, une lumière sur mon sentier. Toujours fidèle à ma promesse de lire et de sonder le livre divin chaque jour, j'y puise force et courage, consolation et espérance pour affronter les petites et grandes épreuves de l'existence tumultueuse dans laquelle nous sommes tous plus ou moins engagés. La Bible est pour moi une parole solide comme le granit. Ses milliers de promesses constituent l'encre de mon âme. La Bible est pour moi la lumière de l'esprit. Ses enseignements inspirés m'ont délivré de mes erreurs religieuses et m'ont ouvert le chemin de la vérité qui éclaire tout homme de bonne volonté. Incontestablement, comme le disait naguère Abraham Lincoln, la Bible est le plus beau cadeau que Dieu ait fait à l'humanité. Amis qui m'écoutez, avez-vous la Bible? Alors, qu'attendez-vous pour aller à sa découverte? Les trésors spirituels qu'elle récèle n'attendent que votre esprit de recherche pour vous enrichir et pour épanouir votre personnalité. Vous cherchez le bonheur, la joie, le succès, une longue vie, vous y avez droit. La Bible, livre prodigieux, détient la clé et le secret de toutes nos nobles aspirations. Pour commencer, ayez au moins la curiosité de lire la parole de Dieu. Votre curiosité se changera bien vite en réel intérêt et vous ne tarderez pas à devenir un ardent étudiant de l'Évangile du Christ.

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0: Nous avons la joie d'accueillir dans notre studio Michel Novakovici. Michel Novakovici, bonjour. Nous avons eu le plaisir de voyager avec vous au cours des précédentes émissions à travers la vie de la cellule, à travers l'atome, à travers l'histoire, à travers l'astrophysique. Je voudrais juste rappeler à nos auditeurs le sujet que nous avions abordé la dernière fois. Vous nous aviez parlé de la vie, phénomène universel. Vous nous aviez parlé de la cellule, qui est une unité de base de la vie. Et nous avions voyagé à travers l'ADN, à travers la complexité de la vie. Aujourd'hui, nous abordons un sujet épineux, très actuel, la théorie de l'évolution. Alors, une première question que je voudrais vous poser, Michel Novakovici, c'est la suivante. L'évolution, c'est une vieille histoire. Ce n'est pas seulement une histoire du 19e siècle. L'évolution n'est pas seulement apparue sous l'impulsion de Darwin ou de Lamarck, mais déjà, les philosophes grecs de l'Antiquité nous fournissaient ou tentaient de nous fournir une explication de l'origine de la vie.
1: Oui, c'est exact, mais enfin disons que les philosophes anciens, surtout les Grecs, voyaient l'évolution d'une façon tout à fait différente de la science moderne. Pour eux, l'univers était un tout et la matière procédait d'elle-même de la vie. Et ils n'avaient pas tellement d'ailleurs imaginé la succession des espèces découlant les unes des autres, telles que l'ont fait les naturalistes du 19e siècle.
0: C'était donc une explication, comme vous dites, philosophique.
1: Uniquement philosophique et qui ne reposait sur aucune base matérielle. C'était une idée générale lancée comme cela par les philosophes grecs qui se demandaient, effectivement, comme nous allons nous-mêmes nous poser la question, d'où pouvait bien provenir la vie.
0: Il y avait quand même malgré tout là des éléments intéressants. Je pense que, si je me souviens bien, Aristote, Platon et d'autres philosophes de l'Antiquité se servait finalement des éléments, l'air, l'eau, le feu, la terre. Pour l'un des philosophes grecs, c'était la terre qui avait donné naissance à la vie. Pour l'autre, c'était le feu, l'eau. Et bon, je pense que la réflexion a commencé, disons, à cette époque. Alors aujourd'hui, nous qui vivons au XXe siècle et qui approchons du XXIe siècle, nous sommes pétris d'évolutionnisme. À l'école, nos enfants n'ont pas le choix entre deux explications, comme c'est le cas aux États-Unis actuellement, on leur impose en quelque sorte cette théorie de l'évolution. Alors bon, il y a déjà là peut-être un vice de forme. On impose une théorie. Or, une théorie, c'est quelque chose qui n'a pas pu être prouvé. Alors que pensez-vous de la phrase suivante, prononcée un jour ou écrite par le professeur Jean Rostand ? L'évolution, en fin de compte, n'est qu'un conte de fées pour grandes personnes.
1: Oui, je connais cette phrase. Cette phrase faisait partie d'un article que Jean Rostand, si ma mémoire est bonne, avait écrit pour Le Figaro. Et au cours de cet article, il dit d'ailleurs autre chose qui est tout aussi intéressante que cette maxime qu'il avait lancée. Il disait ceci. S'il y a évolution, et il faut qu'il y ait un schéma directeur qui permette cette évolution. Si l'évolution est le fruit du hasard, c'est totalement impossible. Mais cependant, s'il n'y a pas évolution, il faut qu'il y ait eu création. La notion de création entraîne la notion d'un créateur. Or, je suis athée et je ne peux admettre un créateur. Et par conséquent, bien que l'évolution soit totalement impossible, je préfère croire en l'évolution que croire en un créateur. Et il me semble qu'il y a là quand même un vice de pensée. Il faut avoir le courage de ses opinions. Ou bien on est anti-créationniste, mais on prouve l'évolution. Mais les ouvrages de Jean Rostand tendent plutôt à prouver que l'évolution est impossible, mais il refuse aussi la création. Alors il y a quand même quelque chose qui n'est pas logique dans sa démarche intellectuelle. Et pour ma part, je sais que si l'évolution est impossible, j'admets très facilement la création. C'est l'un ou l'autre. Il n'y a pas une troisième voie dans ce problème. Alors voyez-vous, si je ne suis pas très très ferré sur les questions des Grecs et de la théorie ancienne, mais je connais un peu mieux l'origine de l'évolution moderne. En fait, comment est-elle née? Eh bien, au XVIIe siècle, les naturalistes ont classé les espèces selon les caractéristiques propres de chacune. Prenons un exemple, un cochon d'Inde ou un hamster et un rat ont des caractéristiques communes puisque ce sont tous les deux des rongeurs. D'autres animaux, par exemple, vont allaiter leurs petits, donc on va les appeler des mammifères, parce qu'ils ont des mamelles. Et en ayant classé tous les animaux connus à l'époque, dans des catégories bien définies, l'idée est venue tout naturellement que puisque certaines espèces avaient des caractéristiques vraiment très proches les unes des autres, il aurait pu se faire qu'une espèce soit la fille de l'autre, qu'une espèce ait transformé progressivement certaines de ses caractéristiques pour donner naissance à une autre espèce. Cette idée se heurte d'emblée à un petit paradoxe. Si je vous disais par exemple que dans l'alphabet, le B est fille du A parce qu'il vient après lui dans la liste alphabétique, vous me prendriez pour un joyeux farceur. Mmh. Alors comment peut-on admettre de la même façon qu'une espèce classée alphabétiquement ou génétiquement après une autre découle de la précédente comme cela, simplement par la volonté du hasard? Parce que nous avons déjà parlé du hasard et nous allons voir qu'il y a des impossibilités totales mathématiques qui empêchent la transformation d'une espèce en une autre. D'ailleurs, c'est une chose que l'on a constatée au laboratoire. Si l'évolution était quelque chose de réel, on devrait pouvoir reproduire les expériences en laboratoire. Toute expérience qui n'est pas reproductible est sujet à caution. Vous voyez les affaires récentes sur la fusion froide, sur la théorie de la mémoire de l'eau. Ces idées n'ont été faites qu'une seule fois dans un laboratoire et les autres laboratoires ne peuvent pas les reproduire. On est donc amené à conclure qu'il y a soit un cas tout à fait particulier dans la première expérience, des conditions très spéciales, soit simplement qu'il y a trucage. Parce que voyez-vous, il y a un autre problème qui est peut-être un petit peu en dehors de la question, enfin je voulais quand même vous le signaler, c'est que la recherche scientifique est handicapée par tout simplement les prix Nobel. Vous allez me dire, c'est invraisemblable. Au contraire, le prix Nobel est fait pour encourager la recherche scientifique. Et bien pour finir, il la décourage. Pour la raison toute simple, que lorsqu'un chercheur imagine un nouveau procédé, il ne va pas le communiquer. Il va le conserver pour lui en vue de se faire attribuer le prix Nobel. Et il y a là un blocage de la diffusion de la science. Blocage qui fait que la science n'avance pas aussi vite qu'elle devrait le faire. Prenons un exemple tout simple, le fameux sida qui affole tous ceux qui se rendent compte de la gravité de la chose. Eh bien, vous connaissez la rivalité entre les laboratoires français et américains pour savoir qui le premier a découvert le fameux virus. Et vous imaginez bien que le laboratoire qui mettra au point un médicament permettant soit de prémunir de la maladie, soit de la guérir, il fera immédiatement fortune. Et il est évident que si chaque laboratoire fait des travaux, ils ne vont pas du tout les communiquer aux autres. Et ça bloque la recherche. Si tous les travaux étaient mis en commun, ce que l'on essaye quand même de faire quelquefois avec des réunions telles que les réunions qui se passent dans certains hôpitaux parisiens, où l'on fait un symposium de toutes les connaissances, mais les intérêts économiques sont tellement importants dans ces domaines-là, ou l'intérêt gloire pour le prix Nobel, que ça va, dans certains cas, empêcher la diffusion des découvertes. Alors, dans le cas de l'évolution, n'est-ce pas, des promoteurs de l'évolution, donc c'était au départ Lamarck et Darwin, effectivement, qui ont les premiers émis ces idées, à partir des travaux des encyclopédistes. Revenons un petit peu sur l'idée générale de l'évolution. C'est Darwin qui, le premier, vraiment a lancé l'idée en faisant un voyage aux îles Galapagos, où il a trouvé là-bas une faune extraordinaire, tout à fait différente de ce qui se passe sur les autres endroits, disons, protégés maintenant de la planète. Et à partir de cela, il a lancé cette idée, mais il a mis des années et des années avant d'écrire son livre, de l'origine des espèces, et puis...
0: 1859, je crois, excusez-moi, la publication du livre.
1: C'est bien possible, alors là, je n'ai pas tellement la mémoire des dates. Eh bien, lançant cette idée, n'est-ce pas, elle a été reprise par beaucoup de gens, et puis elle est devenue une pensée générale. Parce que, en fait, elle tombait exactement à un moment, c'est-à-dire peu de temps après la Révolution française, peu de temps après cette période d'obscurantisme, il faut le dire, qui avait duré pendant des siècles, et même plus d'un millénaire, où l'Église avait mis un tel poids sur la science, interdisant les expériences, par exemple, d'anatomie ou de recherche. Nous avons vu dans une précédente émission tous les problèmes que Galilée a rencontrés avec l'Inquisition. Cette période d'obscurantisme, n'est-ce pas, avait fait que les gens étaient tout à fait opposés à toute idée religieuse. Et alors l'évolution arrivait à point nommé. Avec l'évolution, on se débarrassait définitivement de l'idée d'un créateur. Alors Darwin, bien sûr, a lancé l'idée qui est l'idée maîtresse, le fil conducteur de l'évolution. Cela s'appelle la sélection naturelle. De quoi s'agit-il ? Eh bien, c'est un phénomène que l'on peut constater dans la nature, c'est un phénomène tout à fait réel. Par exemple, en Afrique, vous avez un troupeau de gazelles qui va être pourchassé par un lion. Il est évident que les animaux les plus faibles, les malades, les infirmes, vont courir moins vite que le reste de la troupe, et c'est cela que le lion va manger. En dévorant les individus les plus faibles, c'est affreux, mais c'est ainsi dans la nature, le lion va permettre à la troupe de gazelles de conserver les animaux, les spécimens les plus vigoureux, et ceci va donc permettre d'améliorer la race gazelle en ne conservant que les individus sains. L'idée était la suivante, si par un effet de mutation aléatoire, certaines espèces obtenaient des caractéristiques plus avantageuses au point de vue de la vie, de la lutte pour la vie, eh bien ces espèces allaient se développer, transmettre ces caractéristiques à leurs descendants, et l'espèce allait donc se développer au détriment de l'espèce primitive qui, elle étant plus faible, était condamnée à disparaître. C'est le principe de la sélection naturelle, quelque chose qui est vrai, qui existe, que l'on peut constater, mais qui part avec un a priori qui est un défaut majeur, c'est qu'il n'y a pas possibilité de l'évolution dans une propre espèce avec des caractéristiques totalement différentes. Nous y reviendrons si vous voulez bien.

0: Michel Novakovici, on a beaucoup parlé il y a quelques années du sélacanthe, ce poisson que l'on disait fossile, disparu depuis des millions d'années, et qu'on aurait retrouvé dans les années 30 au large de Madagascar. Un poisson que l'on retrouve donc à l'état fossile et qui vit encore donc dans l'océan Indien. On a aussi beaucoup parlé de l'archéoptérix, découvert en Allemagne dans un gisement houillé. Cette espèce de poisson qui possédait des dents et dont les pattes étaient terminées par des griffes. Alors on a dit que cet archéoptérix était en quelque sorte le chaînon manquant entre deux sortes d'espèces, hein, entre autres les oiseaux et l'étape précédente. Or, on constate aujourd'hui qu'en Nouvelle-Guinée, certaines espèces d'oiseaux sont munies de griffes au bout des ailes, et donc certaines espèces montreraient donc qu'il n'y a pas eu en réalité évolution, mais espèces bien distinctes.
1: Ah oui, c'est exact. Le sélacanthe est l'exemple le plus célèbre. On pensait ce poisson disparu depuis 600 millions d'années, selon les calculs des géologues. Et puis, un beau jour, on en a pêché, et puis maintenant, il y en a au muséum de Monte-Carlo. Il y en a vivant dans des aquariums. Oui, c'est l'exemple le plus frappant, parce que le sélacanthe a une morphologie un peu spéciale. Et ses nageoires sont en forme de pattes. Et alors, on disait, voyez, le poisson, au bout d'un certain temps, il a voulu sortir de la mer, les pattes lui sont poussées, et puis il a commencé à ramper sur la terre, et puis les pattes ont grandi, et puis il a perdu sa faculté de respirer dans l'eau, ses branchies se sont transformées en poumons, et puis il a évolué, et puis les espèces ont évolué à partir de lui. Mais est-ce que on se rend bien compte de toutes les difficultés de ces transformations successives? Nous avons vu dans une précédente émission que dans une cellule, il n'y a rien de vivant, sauf l'ensemble. Tous les éléments constitutifs d'une cellule sont des molécules apparemment inertes, mais l'ensemble de toutes ces molécules entre elles permettent la cellule vivante. Alors imaginez un petit peu par exemple, et là c'est un point qui gêne beaucoup les évolutionnistes, imaginez la difficulté pour créer un œil. À partir d'une bactérie primitive qui a évolué, qui a formé différentes espèces, un beau jour, la vue est arrivée sur un poisson, par exemple aveugle, il s'est formé un œil. Mais considérez comment est constitué un œil. Je vais reprendre la même phrase que pour la cellule, il n'y a rien qui voit dans un œil, sauf l'ensemble. Mmh. Pour qu'un œil soit fonctionnel, il faut qu'il ait d'abord un globe qui en sert une gelée qui va permettre la diffusion des rayons lumineux. Il faut qu'il y ait une rétine qui va recevoir ces rayons lumineux. Il faut qu'il y ait un nerf optique qui les conduise de la rétine au cerveau. Il faut qu'il y ait un objectif, le cristallin, que cet objectif soit fonctionnel, c'est-à-dire transparent, qu'il puisse accommoder. Vous voyez toute la complexité. Il faut aussi qu'il y ait un diaphragme, c'est l'iris. Et si tout cela n'est pas constitué, eh bien, il n'y a rien qui peut voir. Alors supposons, si l'évolution est vraiment quelque chose de réel, excusez-moi, comment peut-on supposer donc la création d'un œil? Eh bien, les évolutionnistes disent ceci, sur la peau d'un individu, au commencement, il y avait une tache photosensible. Cette tache a réagi à la lumière, puis elle s'est épaissie, puis la surface est devenue transparente, puis ça a fait de l'humeur qui a rempli les vides, et puis ceci, et puis ceci, et puis ceci. Bon. Il a fallu aussi que le nerf croisse entre eux, et là il n'avait aucune raison. Parce que la sélection naturelle, que nous avons vu tout à l'heure, dit ceci, quand une espèce acquiert une caractéristique nouvelle, avantageuse, et il y a transformation de l'espèce. Et il est évident que l'acquisition de la vue est un bien extrêmement précieux, ce qui permet à un animal pourchassé de voir de loin son prédateur et donc de pouvoir s'en défendre. D'ailleurs, la nature est tellement bien faite que nous voyons des espèces se transformer, ou plutôt faire du mimétisme avec l'environnement pour se cacher. C'est très connu pour les caméléons, mais il y a aussi d'autres espèces qui le font, des papillons et d'autres. Alors, l'acquisition d'un œil est évidemment un avantage énorme au point de vue évolution. Sélection naturelle, seulement la seule difficulté, c'est qu'il est impossible qu'un œil naisse par hasard. Nous le verrons en prenant un autre exemple, si vous le permettez, dans quelques instants.

0: Parlez-nous un peu de cet exemple. Vous nous tenez en haleine, là.
1: Eh bien, c'est un exemple tout simple. Il y a dans la nature des souris grises et des souris blanches. La souris blanche est très familière puisqu'on peut l'apprivoiser, la garder dans une petite cage comme les cochons d'Inde. La souris grise est plus sauvage. Il est évident que la souris grise a un avantage par rapport à la souris blanche. C'est bien évident. Une souris grise va se dissimuler dans la cave et le chat va avoir beaucoup moins de mal, va avoir beaucoup plus de mal, plus exactement, à trouver une souris grise qui se confond avec l'environnement sombre qu'une souris blanche qui, elle, va être éclatante. Donc la souris grise est avantagée par rapport à la blanche. Mais le problème, c'est que on vient de déterminer, puisque vous savez que maintenant on fait l'analyse des gènes très précisément, en laboratoire on fait le calcul des gènes et on arrive à connaître la fonction de tous les gènes. Il y a encore des années pour les connaître tous, mais enfin on arrive à déterminer beaucoup. Et on a déterminé en particulier les gènes qui permettent la pigmentation de la peau des souris. Il y a 27 gènes en tout qui concourent à la production de cet élément de pigmentation. Alors, s'il y a un seul de ces gènes qui manque, la souris perd sa pigmentation et elle devient blanche. Et c'est une mutation que l'on peut observer. Il suffit simplement que l'un des gènes sur les 27 qui composent le tout, que l'un des gènes devienne inactif ou soit inactivé par exemple par une opération extérieure, un rayonnement qui va tuer l'un de ces gènes, qui va l'empêcher de fonctionner, et la souris va perdre sa pigmentation. Ce que l'on constate également avec les lapins albinos, par exemple, qui ont des yeux rouges et un pelage blanc, qui sont des lapins dégénérés, si vous voulez. Mais alors, si l'on part dans le principe de la sélection naturelle, il faut faire l'inverse. Puisque la grise a un avantage par rapport à la blanche, et donc qu'elle a pu acquérir cet avantage. Si elle l'a acquis, si la grise est la fille de la blanche, et dans ce cas-là, il a fallu qu'elle se fabrique les 27 gènes supplémentaires qui permettent la pigmentation de la peau. Si c'est la blanche qui est la fille de la grise, ce que l'on peut constater, alors c'est une régression par rapport à la sélection naturelle. C'est de l'évolution inverse, c'est-à-dire une involution. Mais le problème, c'est que pour que ça fonctionne, il faut que les 27 gènes apparaissent en même temps, dans la même génération de souris, pour qu'elles puissent les transmettre à ses descendantes. Quelle est la probabilité pour que les 27 gènes arrivent en même temps? Vous faites comme on avait fait précédemment pour les acides aminés, hein, multiplié par 2, par 3, par 4, par 5, jusqu'à 27, et vous allez arriver à un nombre tellement invraisemblable que même si toutes les générations de souris depuis l'origine des temps s'étaient reproduites et avaient cherché à acquérir les 27 gènes, eh bien, les temps n'ont pas suffi à raison d'une 2 portées de souris par mois, par exemple, et les temps géologiques ne sont pas suffisants pour passer de la souris blanche à la souris grise. Donc il est évident, puisqu'il existe 2 espèces de souris, que c'est la blanche qui est la fille de la grise, et ça va à l'encontre de la sélection naturelle telle qu'on nous l'enseigne.
0: Mais alors, on propose cette théorie de l'évolution à nos enfants dans les écoles. Vous nous dites qu'elle repose finalement sur des bases bien fragiles. Et bon, pourquoi continue-t-on à imposer cette théorie à nos enfants?
1: Eh bien, c'est ce que disait Jean Rostand, n'est-ce pas? Il y a 2 solutions, c'est création ou évolution. Or, notre monde est devenu un monde athée. Ça fait partie de l'enseignement général de l'école, et je ne parle pas seulement de l'école publique, mais également de l'école privée. Mon fils va dans une école catholique, eh bien, on lui enseigne l'évolution. C'est-à-dire que l'Église catholique, maintenant, n'a pas eu le courage de combattre l'évolution comme elle avait combattu l'héliocentrisme de Galilée.
0: Il faut dire aussi que dans l'enseignement secondaire et universitaire, on propose un mélange de créationnisme et d'évolutionnisme. J'ai entendu parler récemment de théories selon lesquelles Dieu aurait créé la vie, la cellule de vie initiale, et que celle-ci se serait développée selon un principe évolutif. Il y a, je pense, on a recensé aujourd'hui une 10aine d'interprétations des origines dans lesquelles se mélange, se confond donc le créationnisme tel que la Bible l'enseigne et l'évolutionnisme.
1: Oui, c'est exact. D'ailleurs, l'évolution est arrivée à une telle impasse qu'elle ne peut plus admettre maintenant, et c'est absolument impossible, personne ne peut plus admettre une évolution progressive telle que l'avait fait Darwin. Darwin avait, avec ses idées du XVIIe siècle, il avait donc imaginé cela, mais en pensant à une sélection progressive, continue. Or, la seule possibilité actuelle de l'évolution, c'est l'évolution par saut brusque, où une espèce va passer brutalement d'une caractéristique à la caractéristique d'une autre espèce. Mais il faut là, s'il y a saut brusque, il faut une intervention extérieure, la probabilité que tout se produise en même temps pour changer tous les gènes nécessaires à une transformation d'une espèce dans l'autre est absolument nulle. Mais absolument nulle, il n'y a aucune possibilité mathématique de transformation. Donc il faut que quelqu'un donne un coup de pouce à l'évolution pour qu'elle puisse se transformer d'une espèce en une autre. Alors, on en arrive maintenant à considérer les paroles de la Bible comme d'abord des légendes, et puis comme une prémonition de l'évolution. Mais je vous ai dit déjà que j'étais chrétien, moi cette chose me gêne beaucoup. Parce que si l'on dit que Dieu a fait l'évolution, et que lui nous dit qu'il a créé toutes les espèces telles qu'elles sont, alors c'est un Dieu menteur qui nous a parlé. Parce qu'il nous a dit d'une certaine façon, et il a fait d'une autre. Or, comme il est tout puissant, et que son intelligence est très grande, il aurait bien dû se douter que dans les temps que nous vivons actuellement, on arriverait à démonter les principes de la nature vivante de la matière. Et on s'apercevrait qu'il a menti. Alors, j'avoue que j'ai beaucoup de mal à croire en un Dieu menteur. Et si Dieu a été capable de faire toute cette machinerie extraordinairement compliquée et qui marche à merveille, qui est la vie, eh bien, je crois que la moindre des choses, c'est de lui faire confiance et de penser que s'il nous a, il a pris le soin de nous dire comment il a fait, nous ne cherchons pas des histoires au Créateur et admettons qu'il a pu créer de cette façon. Mais là, nous entrons dans la philosophie et nous voulions rester dans la science. Alors, nous reviendrons, si vous voulez, peut-être dans une prochaine émission, car je crois que notre heure s'avance maintenant, nous reviendrons sur le principe de base de l'évolution face au calcul des probabilités. Mais vous avez peut-être encore une idée ?
0: Juste une petite idée. À l'écoute de ce que vous venez de nous dire, finalement, il faut peut-être davantage de foi pour croire à la théorie de l'évolution qu'à l'explication créationniste et biblique. Mais je pense que cela, vous allez nous aider à le comprendre dans des émissions ultérieures.
1: Oui, c'est une question de foi, mais je dirais même plus maintenant, croire en la création plutôt qu'en l'évolution, c'est plus une question de foi, c'est une question de bonne foi.

0: Cette musique très agréable de Rimsky-Korsakov nous permet de saluer nos auditeurs et de remercier Michel Novakovici pour sa présence. Il nous a vraiment tenu en haleine, c'est un sujet particulièrement intéressant. Et nous disons donc au revoir à Michel Novakovici ainsi qu'à nos auditeurs. À bientôt.
1: À bientôt.

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2: Pendant ce message, je devrais souvent répéter la même chose, encore et encore. C'est volontaire. Car si j'arrive à vous faire comprendre ces principes, je vous assure que quelque chose d'important se produira dans votre vie chrétienne. Quelque chose qui va changer dans la façon dont Jésus travaille en vous. Quelque chose qui va changer dans votre façon de vivre votre relation avec lui. Quelque chose de tellement radical que vous ne voudrez jamais plus retourner à votre ancien mode de vie. Ces principes sont très simples et ont le pouvoir de changer votre vie à condition que vous ayez la sagesse de les écouter attentivement afin de les appliquer ensuite dans votre vie. Voici le premier principe. Si vous avez quelque chose pour écrire à portée de main, ce serait certainement une bonne idée de le noter. Le fait d'obéir à Dieu dans les petites choses est l'étape essentielle pour profiter pleinement de ses récompenses. Dieu ne nous demandera jamais d'accomplir quelque chose de peu important. En effet, même si sa requête nous paraît anodine, Dieu ne nous parle jamais pour rien. L'information qu'il nous communique est toujours importante, comme son commandement, car il a toujours un objectif précis en tête. Chaque décision est donc importante aux yeux de Dieu. Aussi, il est important de nous rappeler qu'obéir à Dieu dans les petites choses constitue une étape essentielle si l'on veut mériter la récompense dont il dispose pour nous. Le deuxième principe est le suivant. Notre obéissance profitera souvent aux personnes autour de nous. Lorsque vous obéissez à Dieu, il vous bénit et prouve ainsi son existence à nos proches. Il envoie un message indéniable. Il est bel et bien vivant. Il agit et il nous aime. Il travaille dans nos vies et il veut nous accorder ses faveurs, nous offrir ce qu'il y a de meilleur. Et si nous obéissons, nous l'obtiendrons. Si quelqu'un me disait « Ce que vous dites est fort intéressant, mais vous ne connaissez pas toutes les épreuves et les difficultés que je traverse en ce moment. » Que faites-vous de ma douleur, de ma souffrance et de mes blessures? Comment prouver aux non-chrétiens la bonté de Dieu? Comment leur démontrer ses bénédictions alors qu'ils sont témoins de mes difficultés? Tout simplement en sortant victorieux de ces épreuves, avec la joie au cœur, en leur témoignant combien vous avez appris et comment Dieu vous a béni et fortifié. Ils verront alors comment Dieu vous a aidé à surmonter ces difficultés. Je vous en parle en connaissance de cause, parce que c'est ce que Dieu a permis dans ma vie. Et quand nous obtenons la victoire, l'influence que nous exerçons sur notre entourage est réelle et durable. Le message de notre vie change leur cœur et leur attitude. Ils commencent à comprendre que ce Dieu que nous servons est un Dieu vivant et véritable qui nous fortifie dans les temps difficiles. Notre obéissance produit donc un effet sur la vie des autres. Le troisième principe sur lequel je veux attirer votre attention est celui-ci. Obéir à Dieu peut exiger de nous des actions apparemment déraisonnables. Si Dieu vous demande de quitter votre emploi et de déménager dans une autre ville, vous seriez bien sûr tenté de penser que vous ne pouvez vous le permettre à cause de l'emploi de votre femme, des enfants qui sont à l'école et de tout le reste. Cependant, si vous avez vraiment la conviction profonde que c'est Dieu qui vous l'a demandé et que vous continuez à hésiter malgré tout, dites-vous qu'au fond, vous savez quoi faire en réalité et il serait plus sage d'agir conformément à sa demande. Rappelez-vous-en. À chaque fois que Dieu vous demande de lui obéir, il connaît le résultat final. À chaque fois, il sait exactement ce qui arrivera, le fait qu'il soit omniscient lui donne l'autorisation de nous demander d'agir à l'encontre de la logique. Comme il est omnipotent, il nous rend capables de tout faire. Les requêtes de Dieu sont donc une expression de son amour inconditionnel pour nous. Sa façon de nous diriger est parfaite. Ses bénédictions nous comblent de bonheur. La meilleure façon de nous aider à grandir et de fortifier notre foi est de nous tester encore et encore. Il observe alors nos réactions. Ainsi, si nous avons pris l'habitude d'obéir à ces petites choses que Dieu nous demande de réaliser, quand vient le temps des décisions importantes, nous obéissons automatiquement, sans nous questionner, car nous connaissons la joie liée à l'obéissance. Si nous prenons cette habitude d'obéir à Dieu pour les petites choses, nous sauterons sur l'occasion d'accomplir les grandes, car nous aurons goûté à la joie d'obéir à Dieu, de marcher dans ses voies et d'accomplir sa volonté. Par ailleurs, lorsque nous obéissons à Dieu, nous sommes bénis, mais notre entourage l'est également. Le quatrième principe est le suivant. Obéir à Dieu ne s'avère jamais décevant. Revenons à l'épisode où Pierre rencontre Jésus, lorsqu'il lui demande de retourner prêcher. Pierre répond, « Maître, nous avons travaillé toute la nuit sans rien prendre, mais sur ta parole je jetterai le filet. » Remarquez l'attitude de Pierre. Jésus lui demande de monter dans son bateau afin qu'il puisse enseigner aux gens de cette position. Pierre lui en donne la permission. Une fois ce travail terminé, Jésus lui soumet une autre requête et lui dit de retourner pêcher. Je crois que Pierre avait la certitude qu'au fond de lui-même, qu'il rentrerait de nouveau bredouille. Mais c'est toute une surprise qu'il attendait. Il n'aurait jamais pu prévoir le miracle qui était sur le point de vivre. Dieu ne peut pas nous décevoir. Ce n'est pas dans sa nature. Toutefois, il peut nous surprendre. Parfois, les événements prennent en effet une tournure inattendue. Et ce que j'ai découvert au cours de mes 50 années de vie chrétienne, c'est que la bénédiction de Dieu peut être apparente sur le champ, mais elle peut parfois prendre un certain temps avant que nous ne l'expérimentions. Quand je me retourne et que je regarde en arrière pour considérer les conséquences de mon obéissance, je suis toujours émerveillé par l'immense sagesse de Dieu. Je peux lui rendre grâce de m'avoir enseigné l'obéissance même si parfois il devait me serrer la vis. Et je me suis souvent exclamé « Merci Seigneur de m'avoir remis sur le droit chemin, merci de ne pas m'avoir laissé agir à ma guise ». Se tourner vers le passé est un merveilleux réflexe quand il s'agit d'analyser ce que Dieu a accompli dans notre vie. Cet exercice est parfois utile, car il ne nous a jamais promis de nous récompenser immédiatement. Nous sommes de plus souvent maintenus dans l'incertitude quant à la nature de cette récompense. Mais je crois de tout mon cœur qu'une bonne partie de la récompense de Dieu pour nos vies, nos petits actes d'obéissance, se trouve dans le fait qu'il nous prépare pour un autre examen, c'est-à-dire un plus grand défi avec, à la clé, une plus grande bénédiction. Par nos petits actes d'obéissance, nous apprenons progressivement à vivre dans l'obéissance. La vie considérée sous cet angle est constituée d'une suite de petites étapes qui nous préparent à une épreuve importante, un des carrefours de notre vie. Aussi, lorsque Dieu nous demande des choses qui nous paraissent déraisonnables, c'est qu'il nous teste encore. Il nous aide ainsi à grandir spirituellement et à fortifier notre foi. Nous apprenons également à lui faire de plus en plus confiance, ce qui s'avère une très belle récompense. Et plus nous réussissons ces épreuves, plus nous voyons Dieu agir, jusque dans les moindres détails de notre vie, et plus sa présence est manifeste à nos côtés. Toutefois, rappelez-vous que votre obéissance à Dieu peut ne pas être évidente pour votre entourage. En fait, il arrive qu'elle soit totalement incomprise et que personne ne soit d'accord avec vous. Tout le monde vous croit dans l'erreur. Or, c'est à ce moment particulier que nous devrions nous rappeler à qui nous voulons plaire par-dessus tout. En fait, nous sommes tenus de ne plaire qu'à une seule personne, Dieu, car lorsque nous lui obéissons, il accomplit pour nous ce que personne d'autre n'est en mesure de faire. Et nous traversons n'importe quelle épreuve à condition de l'écouter et de lui obéir. Personne ne peut nous obéir comme Dieu. Il est le Tout-Puissant. Il ne nous décevra jamais et nous ne pouvons le décevoir si nous lui obéissons. Le cinquième principe est le suivant. Dieu démontre sa puissance dans notre vie lorsque nous lui obéissons. Revenons à Luc chapitre 5, versets 5 à 6. Simon lui répondit, « Maître, nous avons travaillé toute la nuit sans rien prendre, mais sur ta parole je jetterai le filet. » L'ayant jeté, ils prirent une grande quantité de poissons et le filet se rompait. Les disciples ont donc dû appeler leurs amis pour qu'ils les aident, car un seul bateau ne pouvait contenir toute cette quantité de poissons. Et il est écrit au verset 7, « Ils firent signe à leurs compagnons qui étaient dans l'autre barque de venir les aider. Ils vinrent et ils remplirent les deux barques au point qu'elles s'enfonçaient. » L'obéissance de Pierre a permis au Seigneur de démontrer sa puissance. Lorsque j'observe les gens autour de moi, il m'arrive de remarquer qu'ils semblent tout à fait satisfaits de leur routine de vie. Ils font les mêmes choses chaque jour et ne veulent rien changer. Ils préfèrent éviter de prendre des risques. Leur sécurité repose sur leur routine quotidienne et ils acceptent volontiers ce fait. Or, savez-vous que lorsque vous commencez à obéir à Dieu, la vie devient rapidement très stimulante. Le chemin de l'obéissance comporte une large part de risques, du moins au début. Car plus tard, lorsque nous connaissons mieux Dieu et l'étendue de son pouvoir, nous nous rendons compte que les risques n'en sont pas réellement devant la majesté de Dieu. Si j'observe des personnes qui débutent la route de l'obéissance, je sens leur anxiété. Ils ont ce genre de réflexion. « Seigneur, je sais que c'est ce que tu m'as dit de faire, mais je vais être honnête avec toi. Je ne suis pas très rassuré. » C'est normal, Dieu comprend cela. C'est normal d'avoir peur lorsque surviennent les épreuves. C'est normal de ne pas savoir comment agir devant une situation potentiellement explosive. C'est pour cette raison qu'il faut prendre l'habitude de ne jamais oublier qui se trouve à nos côtés. Le Dieu omnipotent, omniscient et omniprésent. Disons que les probabilités de sont à notre faveur. Lorsque nous obéissons à Dieu, nous disposons de la souveraine puissance de Dieu et de son infinie sagesse pour nous diriger. Que pouvons-nous perdre alors? Rien. Nous avons tout à gagner. Aussi, quand la crainte me fait reculer et me tient prisonnier de la zone de confort, j'empêche Dieu de me démontrer sa puissance. Laissez-moi vous donner un exemple. Lorsque quelqu'un dit qu'il n'a pas le temps de lire sa Bible et de prier chaque matin, il dit à Dieu, « Seigneur, tu n'es pas assez intelligent pour diriger mon emploi du temps et pour que le temps que j'ai passé avec toi soit multiplié dans ma journée. Vous manquez de temps pour faire tout ce que vous devez faire. Laissez-moi vous présenter le plus grand multiplicateur, le plus grand générateur de temps sur la surface de cette planète. C'est votre temps de prière et de lecture biblique. Vous ferez le plein d'énergie pour toute la journée en passant du temps avec Dieu. Il dirigera votre journée, c'est-à-dire qu'il empêchera certains événements et il en ajoutera d'autres. Vous accomplirez donc plus pendant votre journée. Il rendra de plus ces événements plus profitables parce qu'il est le Dieu Tout-Puissant de votre vie et qu'il a votre intérêt à cœur. Nous ne pouvons pas échouer en écoutant Dieu. Mais c'est folie que de lui désobéir. Lorsque nous menons notre vie en négligeant Dieu, nous trouvons toutes sortes d'excuses comme « Seigneur, je sais ce que tu aimerais que je fasse cela, mais je n'ai pas le temps. » En obéissant à Dieu de cette manière, nous manquons une occasion de recevoir ses bénédictions. Le sixième principe est le suivant. Le résultat de l'obéissance est toujours une meilleure compréhension de nous-mêmes et de Dieu. Lorsque nous prouvons notre obéissance dans les petites choses, nous constatons l'intérêt de Dieu pour elles et par ricochet son intérêt pour nous. C'est en nous récompensant de notre obéissance qu'il nous exprime toute l'étendue de son amour. Laissez-moi vous parler de ma propre expérience avec Dieu. Il ne s'écoule pas une journée sans que je le remercie pour une chose ou une autre. Il m'a appris à reconnaître l'évidence des traces de sa présence dans ma vie. À un moment donné, il me dirige dans ma décision. À un autre, il me bénit. Il répond à ma prière ou il fait quelque chose de spécifique pour moi. Et ainsi de suite. Il peut s'agir de quelque chose que je ne lui ai jamais demandé et auquel je n'aurais jamais même pensé. Pouvez-vous imaginer recevoir chaque jour de nombreux cadeaux de quelqu'un qui vous aime? Pouvez-vous imaginer son plaisir lorsque vous lui dites merci? En tant que chrétien, nous devrions vivre avec Dieu une relation débordante de louanges et d'actions de grâce. Or, nous nous comportons souvent devant le trône de Dieu comme si nous étions à l'épicerie. Nous lui présentons nos prières en agissant comme des consommateurs. Et notre liste est longue. J'ai besoin de ceci et de cela. Quand vas-tu me donner ceci et cela? Mais si l'obéissance devient une habitude, on se surprendra à remercier Dieu sans cesse. Il arrive parfois qu'un danger surgisse dans notre vie et que lorsqu'il est passé, nous nous répandions en actions de grâce devant Dieu. Mais avez-vous déjà pensé simplement vous lever un bon matin alors que les chauds rayons du soleil remplissent déjà la chambre? En vous attirant de bonheur et en disant au Seigneur « Merci de m'avoir réveillé ce matin, merci de guider ma vie, j'ai hâte de vivre cette journée en sachant que tu vas être avec moi tout le temps. Et aujourd'hui je veux t'obéir, marcher dans ta volonté et accomplir des choses qui te plaisent et t'honorent. » Dieu prend plaisir à nous bénir et Dieu nous lui démontrons notre gratitude, plus il nous enseigne à prendre de bonnes décisions pour nos vies. Et pendant que nous apprenons l'obéissance, nous apprenons à nous comprendre nous-mêmes. Nous savons quels sont nos points faibles et nos points forts, et ce qui suscite le doute en nous. Nous comprenons également sur quel aspect de notre vie Dieu travaille à ce moment-là. Dieu travaille sur nos points faibles, car il veut que nous menions une vie chrétienne équilibrée. Chaque aspect de notre vie doit être équilibré, qu'il s'agisse de nos dons, de notre foi, de notre confiance, de nos relations avec autrui, etc. Et puisque Dieu veut que nous marchions de façon équilibrée, il travaille les aspects qui font défaut. J'aimerais vous transmettre un dernier principe, le 7e. L'obéissance à Dieu dans les petites choses peut provoquer des changements importants dans notre vie. Je reprends l'exemple de Pierre. Regardez comment il a réagi à la demande de Jésus. En rentrant de sa journée de travail, il rencontre Jésus et remet son embarcation à l'eau pour permettre à Jésus d'enseigner à la foule. Puis, si on lit Luc chapitre 5 verset 4, il est écrit « Lorsqu'il eut cessé de parler, il dit à Simon, avance en pleine eau et jetez vos filets pour pêcher. » Tout à coup, Pierre se trouve à vivre l'expédition de pêche la plus extraordinaire de sa vie. Alors qu'il était convaincu de ne pouvoir rien attraper, son bateau menace de couler tellement il est rempli de poissons. Avez-vous déjà été béni par Dieu au point d'en perdre la tête? Mettez-vous dans la peau de Pierre. Son bateau coule, mais ce n'est pas grave. Pourquoi? Il est vrai qu'habituellement, quand le bateau coule, c'est mauvais signe. Or, dans ce cas-ci, c'est différent. Son bateau risque de couler à cause de la quantité incroyable de poissons. Imaginez la surprise de Pierre et le changement dramatique dans sa vie. À présent, j'aimerais m'adresser directement à chaque jeune personne qui m'écoute actuellement, afin de leur faire comprendre cette vérité et en espérant qu'elle sera gravée à tout jamais au fond de leur cœur. Si vous apprenez à obéir à Dieu, alors que vous êtes encore jeune, cela entraînera des changements importants dans votre vie. Écoutez attentivement le récit de la vie de Pierre. Imaginez sa vie. C'est un pêcheur. Il travaille fort pour essayer de subvenir à ses besoins. Or, avant la fin de la nuit, Jésus lui dit « Pierre, tu ne prendras pas plus de poissons. Je vais faire de toi un pêcheur d'hommes pour la gloire de Dieu. » Pierre a laissé tomber la pêche pour devenir disciple de Jésus. Pendant les 3 années suivantes, il a côtoyé cet homme, Jésus-Christ, le Dieu qui marchait sur la terre. Pierre, avec Jacques et Jean, était l'un des 3 amis intimes de Jésus. Parmi les 12 apôtres, les 3 que je viens de mentionner étaient les plus proches amis de Jésus. Et Pierre était un personnage clé parmi les disciples de Jésus. Il a marché avec lui pendant des temps difficiles et éprouvants. Pierre a même eu le privilège d'observer, avec Jacques et Jean, la transfiguration de Jésus sur la montagne. Il a vu les 2 grands prophètes de Dieu, Moïse et Ésaïe, apparaître dans Matthieu chapitre 17, verset 4. Il est dit, « Pierre, prenant la parole, dit à Jésus, « Seigneur, il est bon que nous soyons ici, si tu le veux. Je dresserai ici 3 tentes, une pour toi, une pour Moïse et une pour Élie. » C'est ce même Pierre qui accompagne Jésus au jardin de Gethsémané, alors que ce dernier vit des moments très pénibles. Pendant que Jésus souffrait à l'idée d'accepter son sort qui était auprès de lui, Pierre, Jacques et Jean. Bien sûr, Pierre a eu ses moments de doute. Il a douté et a eu peur par 3 fois, c'est vrai. Mais comment aurait-il pu oublier le jour où il a marché sur l'eau? Et en ce jour où Jésus lui a dit, dans Luc chapitre 5 verset 4, « Avance en pleine eau et jetez vos filets pour pêcher ». Comment aurait-il pu prévoir qu'il se trouverait sur cette même mer, marchant sur la crête des vagues? Et finalement, il a couru vers le tombeau, vide pour constater que le maître, qui avait utilisé son bateau pour enseigner à la foule, avait vaincu la mort. Il a vu son maître monter au ciel. C'est lui que Dieu a choisi pour prêcher ce bouleversement, sermon le jour de la Pentecôte, le jour où 3000 personnes furent sauvées et que la jeune église explosa. Tentez d'imaginer à présent ce qui serait arrivé s'il avait répondu « Non, emprunte un autre bateau. Je suis occupé, je travaille moi. Je fais ce qu'un pêcheur doit faire. Si je ne nettoie pas mes filets tout de suite, ils n'auront pas le temps de sécher. » Non, au lieu de répondre de cette manière, Luc chapitre 5, verset 5. « Sur ta parole, je jetterai le filet. » En d'autres mots, Pierre a répondu « Je ferai ce que tu me dis. » Rappelons-nous de ceci. Nous ne perdrons rien en obéissant à Dieu. Nous ne gagnerons rien en lui désobéissant. Cette vérité est biblique, éternelle, inaltérable et irrévocable. Et puisque c'est vrai, ne pensez-vous pas qu'il serait sage d'obéir à Dieu ? Désirez-vous ce que Dieu peut vous offrir de meilleur ? Dans ce cas, la prochaine fois que Jésus-Christ vous demande d'accomplir un acte d'obéissance, faites-le. Ainsi, vous pourrez profiter des bénédictions que Dieu a en réserve pour vous, celles-là même qu'il avait préparées avant votre naissance, puisqu'il a un plan précis pour votre vie. Il a également réservé votre place au ciel. Désirez-vous ce qu'il y a de meilleur pour vous ? Confiez-vous à lui. Obéissez-lui et vous recevrez ses innombrables bénédictions. Prions. Père, nous te sommes tellement reconnaissants. Tu es si patient envers nous et tu nous aimes, malgré nos moments de faiblesse et notre fragilité. Tu nous soutiens lorsque nous tombons. Ton cœur est tellement rempli de pardon, d'amour et de bonté. Je prie que le Saint-Esprit fasse profondément pénétrer ce message dans le cœur de toute personne qui l'entend. Que nous réagissions avec sagesse et que nous puissions comprendre ce que l'obéissance réclame de nous, afin que nous marchions en elle et que nous en ressentions la joie. Au nom de Jésus, amen.
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0: Bonjour, aujourd'hui nous allons parler des Escherichia coli entéro-hémorragiques. Escherichia coli, encore appelée colibacille, est une bactérie naturellement présente dans la microflore digestive de l'être humain et des animaux à sang chaud. Si la plupart des souches d'Escherichia coli sont sans danger pour l'humain, certaines souches, comme les Escherichia coli entéro-hémorragiques, sont responsables de troubles variés, allant d'une diarrhée bénigne à des formes plus graves, comme des diarrhées hémorragiques, des atteintes rénales sévères, principalement chez les enfants, et des micro-angiopathies thrombotiques chez l'adulte. Les principaux réservoirs de ces bactéries sont les bovins et les ovins, souvent porteurs asymptomatiques, dont les déjections peuvent contaminer l'environnement. La principale voie de transmission est la voie alimentaire. La contamination d'aliments d'origine animale peut intervenir notamment en abattoir, lors de la dépouille ou l'éviscération des animaux pour les viandes, ou lors de la traite en élevage laitier. Pour les végétaux, cette contamination peut intervenir lors de l'épandage de fumier ou de lisier sur les sols où les végétaux sont cultivés, ou lors de l'utilisation d'eau d'irrigation contaminée. L'eau de boisson peut être contaminée accidentellement ou à cause d'un défaut de potabilisation par la présence de germes fécaux. Enfin, la contamination peut se produire lors de la préparation des aliments du fait d'une mauvaise hygiène des mains en préparant le repas. La transmission directe est également possible par contact avec des animaux porteurs ou avec leur déjection, mais aussi de personne à personne. Les populations les plus sensibles sont les enfants de moins de 5 ans et par mesure de précaution, les enfants jusqu'à 15 ans, les personnes âgées de plus de 65 ans et les personnes déficientes immunitaires. Ces Escherichia coli entéro-hémorragiques résistants au froid sont détruits par la cuisson. Pour une pièce de viande non hachée, les bactéries sont présentes uniquement à la surface. Elles sont facilement détruites lors de la cuisson par un passage même rapide à la poêle. Mais dans le cas de la viande hachée, la présence possible de ces Escherichia coli en profondeur impose une cuisson plus longue. Il est donc impératif de consommer de la viande hachée dans les 3 heures qui suivent le hachage ou de la congeler immédiatement et de la conserver à moins 18 degrés maximum ou de la faire attendre avant cuisson à 4 degrés maximum. Il est recommandé de décongeler la viande hachée avant cuisson. Cette décongélation ne doit jamais se faire à température ambiante. La décongélation doit être obtenue en conservant les steaks le temps nécessaire dans la partie la plus froide du réfrigérateur, dans leur conditionnement protecteur d'origine ou dans un four à micro-ondes. Pour la cuisson, la viande hachée décongelée doit être traitée à plus de 65 degrés à cœur, ce qui correspond à un cœur du steak haché, ni rouge ni rosé, mais cuit à point. Cette cuisson à cœur est particulièrement indiquée pour les jeunes enfants et les personnes âgées, pour lesquelles une température à cœur de 70 degrés doit être maintenue pendant 2 minutes. Les légumes, les fruits et les herbes aromatiques qui vont être consommés crus doivent être rigoureusement lavés, puis épluchés, si nécessaire, avant leur préparation et leur consommation. Les aliments crus doivent être conservés séparément des aliments cuits ou prêts à être consommés pour éviter les contaminations croisées. C'est particulièrement vrai pour la viande hachée. Enfin, les recommandations d'hygiène courante sont impératives pour éviter les transmissions de personne à personne et la contamination croisée des aliments. Il faut se laver soigneusement les mains et les sécher avec un torchon propre avant de préparer le repas, plus particulièrement pour les jeunes enfants et les personnes âgées de 65 ans et plus. Il faut laver les couteaux, les planches à découper et autres ustensiles avant de cuisiner. Et ne pas oublier le lavage méticuleux des mains après être passé aux toilettes.
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0: Les troubles du sommeil concernent aujourd'hui une grande partie de la population et parmi eux, l'apnée du sommeil reste encore largement sous-diagnostiquée alors même qu'elle peut avoir des conséquences importantes sur la santé. Pour en parler, je reçois aujourd'hui dans Sentez-vous bien, dans le cadre des deuxièmes assises des préventions en santé, Séverin Bénizerie, fondateur d'Apnil, une solution innovante pour mieux détecter et accompagner cette pathologie. Bonjour, bienvenue.
1: Bonjour.
0: Alors donc, pour commencer, est-ce que vous pouvez nous expliquer simplement qu'est-ce que c'est que l'apnée du sommeil et pourquoi c'est un enjeu de santé publique aujourd'hui ?
1: Alors, l'apnée du sommeil, en fait, c'est un trouble silencieux. Donc, à chaque fois que vous allez dormir, les muscles autour de la gorge peuvent s'affaisser jusqu'à fermer la respiration. Donc, ça va commencer par un ronflement jusqu'à arrêter complètement la possibilité de respirer. Et à ce moment-là, ce qui va se passer, c'est que votre corps va se réveiller. Mais vous ne vous rendez pas compte de ce réveil, il est inconscient, mais vous allez avoir une sorte de cycle où vous allez respirer, petit à petit les voies respiratoires se bloquent, votre corps n'a plus d'oxygène et vous allez vous réveiller. Et ça, c'est une problématique importante parce qu'on prive d'oxygène les organes pendant la nuit, on vient réveiller l'activité cérébrale de manière inconsciente aussi, de manière répétée. Et donc là, chez certaines personnes, quand on parle d'apnée du sommeil sévère, c'est plus de 30 fois par heure que ce cycle se répète. Donc du coup, évidemment, la conséquence, c'est qu'on se réveille le lendemain matin avec un sommeil qui était de mauvaise qualité et de la fatigue, de la somnolence pendant la journée, ça peut être des maux de tête, etc. Il y a plein de symptômes qui sont la conséquence d'un sommeil de mauvaise qualité. Voilà, donc ça c'est à court terme. Et à plus long terme, en fait, malheureusement, on crée le terreau de problèmes de santé qui sont beaucoup plus sérieux. C'est du diabète, c'est de l'hypertension, c'est des cancers et des AVC sur le long terme.
0: Alors, il semble cependant que ce soit difficile de diagnostiquer cette apnée du sommeil. Alors, la réalité, c'est difficile. Pour quelles raisons ?
1: Alors aujourd'hui, il existe un parcours de soins où il y a un certain nombre de médecins qui sont spécialisés dans le sommeil et qui vont avoir un appareillage dédié sur ces examens du sommeil. Mais aujourd'hui, on parle de peut-être ces quelques milliers de médecins en France et qui ne sont pas capables d'avoir une action au niveau de la population entière.
0: Et alors donc, quand on est concerné par cette apnée du sommeil, quels sont les signes qui peuvent nous alerter justement ?
1: Alors au départ, c'est tout simplement de la fatigue. Donc si vous vous endormez devant la télévision, que vous avez du mal à lire un livre, que vous êtes somnolent au volant, ça peut être des choses comme ça. Tout simplement avoir la sensation que votre sommeil n'est pas réparateur. Vous avez passé une nuit normale de 8 heures, vous réveillez, vous êtes toujours fatigué. Voilà, ce sont des signes qui peuvent alerter.
0: Maintenant, parlez-nous de l'application que vous avez développée, Apnil. Comment est-ce que cette idée vous est venue déjà ?
1: Alors l'idée, donc en fait on a développé une application qui s'appelle Apneal, ça permet de faire un examen du sommeil. L'idée de cette application, c'était qu'il y avait effectivement une plainte dans la population générale extrêmement importante sur la qualité du sommeil et relativement peu de solutions pour avoir des outils médicaux pour le prendre en charge rapidement, en fait dans une logique de prévention. Parce que là, aujourd'hui, la problématique, c'est que les gens réalisent qu'ils font de l'apnée du sommeil quand c'est trop tard et qu'ils ont déjà développé des comorbidités. Donc là, l'enjeu du projet, donc moi je suis associé avec un chercheur et il y a maintenant 5 ans, on s'est appuyé sur ses travaux de recherche sur le sommeil et la capacité qu'avaient effectivement les capteurs embarqués dans les téléphones pour avoir des mesures précises du sommeil. Et donc on s'est rendu compte que l'apnée du sommeil était un enjeu de santé publique extrêmement important et c'est pour ça qu'on a concentré nos efforts sur cette pathologie en particulier.
0: Et alors est-ce que vous pouvez nous expliquer comment fonctionne votre application ?
1: Donc c'est extrêmement simple, on installe l'application depuis l'App Store et ensuite on va venir dormir une nuit. Donc on n'a pas besoin de faire l'examen sur plusieurs nuits. Donc on va attacher en mode avion son téléphone par-dessus son pyjama avec un bandage adhésif qu'on a à la pharmacie ou du sparadrap que tout le monde a dans son placard. Et le téléphone va rester au contact de la cage thoracique pendant une nuit. Donc ça va permettre de suivre les mouvements de la respiration, de suivre les battements du cœur et également d'avoir un enregistrement du son de la respiration. Et à partir de ces signaux, on a une intelligence artificielle qui va venir analyser ces données, reconstruire les signes vitaux de la personne qui dort et détecter s'il y a des problèmes dans la respiration.
0: Et alors, en quoi est-ce que ça va changer le parcours, ou est-ce que ça change le parcours de dépistage ou alors de suivi justement des personnes qui souffrent d'apnée du sommeil ?
1: Là où on pourra avoir un impact, je l'espère, c'est qu'on a démontré aujourd'hui dans des études cliniques qu'on avait une précision équivalente à l'examen qui est réalisé chez le médecin ou à l'hôpital en ayant cette approche et en utilisant l'intelligence artificielle. Donc nous, ce qu'on espère, c'est pouvoir permettre à un nombre plus important de médecins d'avoir un outil pour pouvoir réaliser à leur niveau déjà une première étape de dépistage sur un nombre du coup important de patients qui va correspondre aux vrais besoins médicaux qu'il y a derrière cette problématique, pour qu'ensuite on ait un tri des patients et qu'on ne puisse adresser les patients qui sont réellement malades aux spécialistes du sommeil qui sont aujourd'hui débordés.
0: Et comment est-ce qu'on fait pour accéder à votre application ? Est-ce que c'est juste à télécharger sur un App Store ou est-ce qu'il faut que ce soit prescrit par un médecin ?
1: Alors effectivement, on a plusieurs parcours. On a un certain nombre de médecins qui peuvent inviter des patients. On a également quelques pharmacies maintenant qui distribuent l'application. Mais l'ensemble de la population, c'est possible de l'installer dans l'App Store, qu'on ait un téléphone Android ou iPhone.
0: Et à quel prix ?
1: Alors aujourd'hui, si vous passez par votre médecin ou un professionnel de santé, c'est pris en charge. Et on a des partenaires qui financent cet examen de dépistage. Aujourd'hui, si vous ne passez pas par un professionnel de santé, il y a un tarif de 99 € pour faire 5 enregistrements.
0: Si vous devez laisser juste un dernier message aux auditeurs avant qu'on se sépare, quel message vous voulez leur adresser à propos justement de ces apnées du sommeil et de ce qu'il faut surtout surveiller et ne pas laisser passer ?
1: Ouais, je pense que c'est un vrai angle mort en fait dans la politique de santé publique, le sommeil, parce que c'est quelque chose qu'on ne voit pas, qu'un médecin ne peut pas observer quand on fait une visite médicale, et que très peu de médecins ont d'outils pour vraiment faire une évaluation fine. Donc je pense que vu les impacts sur la santé, et également on n'en a pas parlé, mais il y a des impacts mesurés sur les bénéfices à avoir un traitement. Parce qu'aujourd'hui, on détecte une apnée du sommeil, il y a des traitements qui peuvent être mis en place. Ces traitements, il est démontré, par exemple, qu'on a une réduction de la mortalité toute cause de 37% quand on est bien observant sur un traitement sur l'apnée du sommeil. Donc du coup, on n'est pas du tout sur des sujets négligeables en termes d'enjeux de santé. Donc c'est au-delà du confort au quotidien et de l'amélioration de la qualité de vie, on parle vraiment d'un enjeu sur le long terme. Donc c'est important, et nous, en tout cas, on fait tout notre possible pour pouvoir diffuser cette application, qu'elle puisse être prise en charge par la Sécurité sociale et faire l'objet d'un remboursement à terme, et qu'elle soit largement disponible.
0: Séverin Bénizerie, merci beaucoup et bon succès pour le développement de votre application et puis le suivi aussi que cela occasionnera. Merci, au revoir.
1: Merci à vous pour l'invitation.

0: Le rat et l'huître de Jean de La Fontaine. Un rat, hôte d'un champ, rat de peu de cervelle, des lares paternelles un jour se trouva sous. Il laisse là le champ, le grain et la javelle, va courir le pays, abandonne son trou, sitôt qu'il fut hors de la case.
1: Que le monde,
2: dit-il,
1: est grand et spacieux. Voilà les Apennins, et voici le Caucase.
2: La moindre taupinée était monts à ses yeux. Au bout de quelques jours, le voyageur arrive. En un certain canton, où Tétis, sur la rive, avait laissé maintes huîtres, et notre rat d'abord, crut voir en les voyant des vaisseaux de haut bord.
1: « Certes,
2: dit-il,
1: mon père était un pauvre sire. Il n'osait voyager. » Craintif au dernier point. Pour moi, j'ai déjà vu le maritime empire. J'ai passé les déserts, mais nous n'y bûmes point.
2: D'un certain magistère, le rat tenait ses choses et les disait à travers champs. N'étant pas de ces rats qui les livres rongeants, se font savants jusque aux dents, parmi tant d'huîtres toutes closes. Une s'était ouverte et bâillant au soleil, par un doux zéphyr réjoui, humait l'air, respirait, était épanouie. Blanche, grasse et d'un goût à la voir, non pareil, d'aussi loin que le rat voit cette huître qui bâille.
1: « Qu'aperçois-je ? »
2: dit-il.
1: C'est quelques victuailles. Et si je ne me trompe, à la couleur du mai, je dois faire aujourd'hui bonne chère ou jamais.
2: Là-dessus, maître rat, plein de belle expérience, approche de l'écaille, allonge un peu le cou, se sent pris comme au lac, car l'huître tout d'un coup se ferme, se referme.
0: Et voilà ce que fait l'ignorance. Cette fable contient plus d'un enseignement. Nous y voyons premièrement que ceux qui n'ont du monde aucune expérience sont aux moindres objets frappés d'étonnement. Et puis nous y pouvons apprendre que tel est pris qui croyait prendre.
2: Le rat et l'huître. On a longtemps pensé que La Fontaine s'était inspiré des emblèmes d'Alcia. Mais le fabuliste a certainement eu connaissance d'une version française plus tardive d'un ouvrage intitulé « Le rat domestiqué et l'huître ». L'œuvre, parue en 1595, est signée Gilles Romain. Ce dernier présentait son œuvre comme une adaptation d'Ésope.

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1: Chers auditeurs, bonjour, bonjour Laura.
2: Bonjour.
1: Vous êtes celle qui, depuis des semaines et des semaines, nous guide dans la connaissance de plantes, d'herboristerie. Et aujourd'hui, vous avez décidé de nous parler de la griffe du diable. Quel drôle de nom!
2: En effet, quel drôle de nom! On la connaît aussi sous son nom latin, qui est Harpagophytum. C'est une...
1: Ah, là, c'est beaucoup plus connu.
2: Plus connu, oui, oui. Mais la griffe du diable, je trouve ça intéressant à dire parce que c'est très, très rigolo, en fait, la signification de ce nom. C'est une petite plante, une herbacée, hein, qui pousse dans le désert du Kalahari, donc sur les territoires du Botswana et de la Namibie. C'est un des endroits les plus secs, les plus arides au monde. Et cette petite plante, elle a mérité son nom de griffe du diable parce qu'elle a des fruits qui ont des crochets, en fait, qui s'accrochent aux sabots et au pelage des animaux. C'est comme ça, en fait, qu'elle se dissémine.
1: Diffuse.
2: Ouais, exactement. Ah, ouais. Et en fait, elle s'est tellement bien accrochée que les animaux sont obligés de se contorsionner comme des possédés, en fait, pour s'en débarrasser. Et donc, on a surnommé cette plante la griffe du diable. Après, c'est pas la fleur qu'on utilise. Ce qui est intéressant dans cette plante-là, c'est plutôt son système souterrain. C'est-à-dire qu'elle a des racines qui s'enfoncent très profondément.
1: Si c'est dans le Kalahari, il faut déjà aller chercher l'humidité ou l'eau très profondément.
2: Exactement. Et du coup, pour survivre en fait à ces conditions d'aridité extrême, elle développe un système secondaire en fait qu'on appelle les tubercules de réserve, un peu comme les pommes de terre en fait. Elle développe ces espèces de grosses pommes de terre, mais qui sont parfois jusqu'à 1 mètre de profondeur et pas forcément juste sous la plante. Ça va jusqu'à 1,50 mètre autour de la plante. Donc c'est pas facile à récolter du tout, il faut creuser beaucoup. Et en fait, ces tubercules-là peuvent faire parfois jusqu'à 1,5 kg, c'est énorme. En général, c'est plutôt 500-600 grammes, mais c'est fait déjà des bonnes tubercules de 20 cm de long, quoi. C'est gros. Et en fait, ce sont des organes de réserve pour la plante, c'est gorgé d'eau, c'est gorgé de nutriments, etc., pour permettre à la plante de survivre. Mais du coup, les hommes se servent aussi de ces tubercules-là comme... aliments, en fait, de
1: les
2: survie.
1: Les animaux aussi les déterrent?
2: Ben, je sais pas si les animaux peuvent bien les déterrer parce que c'est très profond. Mais les hommes, en tout cas, ont bien compris ça et ça sert d'aliment de survie, en fait, en cas de sécheresse prolongée.
1: C'est donc certainement une plante recherchée par des populations aussi peu soit-elle dans les déserts, dans cette région?
2: En tout cas, c'est une plante qui est connue pour ça. Et aujourd'hui, elle est reconnue par le monde pharmaceutique pour ses grandes propriétés. Elle est très recherchée. Et du coup, on est face à un danger, en fait, pour la survie de cette plante. Voilà. Donc aujourd'hui, les pays concernés protègent cette plante et du coup, mettent en place des quotas de ramassage et puis invitent surtout à la culture de la plante.
1: Son nom de griffe du diable ne vient pas de ses racines. Là, on pourrait l'appeler une sorte de pomme de terre,
2: oui.
1: Ce qu'elle n'est pas. Mais son nom vient surtout de ses fruits qui se collent à la peau, aux sabots des animaux et ainsi distribuent. Elle a des propriétés, forcément, sinon vous n'auriez pas choisi de nous en parler.
2: De grandes propriétés. Hein. L'Herpagophytum, c'est une plante qui est notamment très anti-inflammatoire. On l'utilise beaucoup pour les grosses douleurs articulaires. Elle est connue pour ça et c'est d'ailleurs pour ça qu'elle est recherchée par l'industrie pharmaceutique. Mais ça calme aussi d'autres douleurs. Les populations locales, du coup, l'utilisent aussi pour les règles douloureuses ou même les douleurs d'accouchement. Donc on voit vraiment son potentiel anti-inflammatoire. Après, c'est une plante qui est très, très amère. Donc, on l'utilisera, OK, pour l'accouchement, mais pas pendant la grossesse, sinon. On n'utilise pas les saveurs amères pendant la grossesse. Et par contre, ses qualités très amères en font un tonique digestif très intéressant, parce que la saveur amère, en fait, active le foie, la digestion au niveau du foie. Et puis, on utilise aussi cette plante. Alors là, du coup, dans les pays concernés, nous, avec la plante sèche, on peut pas trop, mais en externe, pour faire des onguents, pour les blessures et aussi les maladies de peau, donc les abcès, les furoncles, les dermatoses, elle est utilisée comme ça aussi.
1: Il y a encore d'autres manières d'utiliser la plante, parce que nous, on ne l'a pas comme dans les pays où elle grandit.
2: Oui, nous, on peut la trouver, alors sous forme de tisane, on peut. Après, c'est très amer, donc les personnes qui supportent mal l'amertume vont pas boire cette tisane-là, ça c'est sûr. Mais par contre, on peut la trouver sous forme de gélule, ça c'est facile à prendre. Ça marche très bien aussi, et on fait des cures d'au moins 3 semaines, en fait, dans les cas où on a des grosses crises d'arthrose ou de problèmes articulaires. On ne la prendra pas, par contre, pour les personnes qui souffrent d'ulcères des voies digestives.
1: Forcément.
2: Parce que, voilà, c'est très
1: agressif,
2: amer.
1: C'est agressif, si on peut employer ce mot-là.
2: Voilà. Et en surdosage, et là, je parle d'un dosage énorme, hein, c'est-à-dire à partir de 5 grammes par jour, on n'atteint jamais ce dosage-là normalement. Mais si on abuse, on peut avoir des problèmes d'hypertension.
1: Je suis chaque fois surpris, émerveillé, que partout dans le monde, on trouve des plantes avec des propriétés extraordinaires. Il suffit de les connaître. Comment l'être humain les a-t-il petit à petit découvertes?
2: Alors ça,
1: aujourd'hui, quand je vois devant moi votre dictionnaire là, des plantes, je ne sais plus comment,
2: oui,
1: quel était son nom. Hein.
2: Ma petite bible personnelle, ça s'appelle « 300 plantes médicinales de France et d'ailleurs » par Claudine Lu et Annie Fournier aux éditions Terre Vivante.
1: Alors,
2: est incroyable, celui-là.
1: 300 plantes dans cet ouvrage-là, mais forcément il y en a d'autres
2: des
1: de
2: milliers,
1: par le monde.
2: Des milliers.
1: Et c'est quand même chaque fois surprenant. Nous nous retrouvons la semaine prochaine, chers auditeurs et chère Laura, pour parler de l'épicéa.
2: Oui, un peu de régionalisme.
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Bonjour à tous, bienvenue dans cette émission de 15 minutes de grâce et de vérité. Nous allons adorer le Seigneur avant de pouvoir écouter sa parole.

0: Amen. Je vous souhaite une bonne écoute.
1: Bienvenue à tous dans ce nouvel épisode de 15 minutes de grâce et de vérité. C'est un plaisir pour moi de vous retrouver. Et avant tout, je remercie Joël pour le chant qu'elle vient d'interpréter. Merci beaucoup Joël, que Dieu te bénisse. Et pour nous, sans plus tarder, je vais vous parler des conséquences de nos paroles. Donc voilà le titre, les conséquences de tes paroles. Alors dans Matthieu, chapitre 12, au verset 36, le Seigneur Jésus qui parle.

0: Et il dit, en fait, il est en train de reprendre les pharisiens. Et il vient dire ici, en gros, écoutez bien, je vous le dis, au jour du jugement, les hommes rendront compte de toute parole vaine qu'ils auront proférée. Car par tes paroles, tu seras justifié. Et par tes paroles, tu seras condamné. Je crois que c'est très important pour nous qui sommes là, vous qui m'écoutez, moi-même, nous tous ensemble, nous puissions savoir qu'est-ce que nous disons et pourquoi nous disons ce que nous disons. Et souvent, nous disons les choses et tout ce que nous disons, bien sûr, vient de notre cœur. Mais est-ce que nous prenons le temps de réfléchir avant de parler, même de chercher notre cœur avant de prononcer quoi que ce soit? Je ne suis pas en train de dire, si quelqu'un vous demande qu'est-ce que vous voulez boire, qu'il faut aller chercher, qu'est-ce que je vais aller voir là maintenant, selon le Seigneur? Non, on parle de certaines choses très claires ici, des choses de l'esprit, des choses qui ont attrait avec les autres aussi, les autres personnes. Par exemple, qu'est-ce qu'on dit à leur sujet? Qu'est-ce qu'on dit au sujet de nos frères, de nos sœurs? Comment est-ce que nous les voyons? Avec quels yeux on les voit? Est-ce qu'on les voit avec un cœur? Comme Jésus nous dit, pourquoi vois-tu la paille dans l'œil de ton frère, de ton prochain, et tu ne vois pas la poutre qui est dans le tien? Donc, est-ce que nous avons un regard critique finalement, et qui nous pousse à parler, à juger même le comportement ou qu'est-ce qui se passe dans la vie des autres? Parce que bien souvent, nous ne savons pas qu'est-ce qui se passe, nous ne savons pas qu'est-ce qui les motive, qu'est-ce qui les a emmenés à faire certaines choses, à moins que nous avons des preuves claires. Mais je parle dans la vie de tous les jours. Quand nous voyons quelqu'un, par exemple, je donne un exemple, voilà, très clair. Nous tous, on connaît l'histoire de Samuel. Le prophète Samuel. Mais le prophète Samuel, quand il était encore, avant même qu'il naisse, sa mère était stérile. Sa mère ne pouvait pas concevoir. Et qu'est-ce qui se passe? Nous voyons qu'elle allait au temple et elle est penchée son âme devant le Seigneur. Et pour elle, elle était dans l'affliction. Elle se sentait humiliée et elle criait au Seigneur. Et elle sentait qu'elle était méprisée de la part des autres. Et donc, d'ailleurs, la parole de Dieu même dit, sa rivale lui prodiguait des mortifications pour la porter à s'irriter de ce que l'Éternel l'avait rendu stérile. Et toutes les années, il en était ainsi. Donc, chaque fois qu'Anne, la maman de Samuel, montait à la maison de l'Éternel, Péninna, la mortifier de la même manière. Donc, alors elle pleurait et ne mangeait point. Et on peut voir que elle va partir, cette femme, au temple, au chapitre 1er du livre, le premier livre de Samuel, au verset 10. Elle part elle monte au temple, et là, et l'amertume dans l'âme, elle pria l'Éternel et versa des pleurs. Hmm? Elle pria et versa des pleurs. Elle fit un vœu en disant, « Éternel des armées, si tu daignes regarder l'affliction de ta servante, si tu te souviens de moi et n'oublie point ta servante, et si tu donnes à ta servante un fils, je le consacrerai à l'Éternel pour tous les jours de sa vie, et le rasoir ne passera point sur sa tête. » Comme elle resta longtemps, elle restait longtemps en prière devant l'Éternel, Élie, le prêtre, le sacrificateur, observa sa bouche. Anne parlait dans son cœur et ne faisait que remuer les lèvres, mais on n'entendait point sa voix. Élie pensa qu'elle était ivre et il lui dit, « Jusqu'à quand seras-tu dans l'ivresse? Fais passer ton vin. » Voilà. Le sacrificateur qui voit cette femme dans cet état, en train juste de remuer ses lèvres, là, et voilà, lui, il a vu, il a jugé, et il dit. Et il dit ce qu'il pense. Certainement, elle doit être ivre, saoule. Hein? Elle a bu. Anne répondit, « Non, mon Seigneur, je suis une femme qui souffre en son cœur. Et je n'ai bu ni vin, ni boisson enivrante, mais je répandais mon âme devant l'Éternel. Ne prends pas ta servante pour une femme pervertie, car c'est l'excès de ma douleur et mon chagrin qui m'a fait parler jusqu'à présent. » Élie reprit la parole et dit, « Va en paix, et que le Dieu d'Israël exauce ta prière que tu lui as adressée. Hein? » Voyez, bon, Élie s'est ressaisi et il a réalisé. Qu'est-ce qui s'est passé? Vous voyez, voilà un exemple où quelqu'un est là et on dit quelque chose. Et je crois que c'est très important pour nous de savoir qu'est-ce qu'on dit aux gens. Qu'est-ce qu'on dit, hein? Dans quel contexte on va parler? Et qu'on ne peut pas se permettre de dire n'importe quoi. Proverbe au chapitre 19, allons voir ensemble. Chapitre 10, verset 19. Voilà, j'ai inversé. Voilà, Proverbe chapitre 10, verset 19. Celui qui parle beaucoup ne manque pas de péché, mais celui qui retient ses lèvres est un homme prudent. Je crois que c'est très important pour nous, alors que nous entendons l'Évangile, surtout, de laisser le Seigneur travailler nos cœurs, nos vies, et ne pas être prompt à parler. Au contraire, quand nous avons l'occasion de pouvoir dire quelque chose, de pouvoir emmener notre point de vue, cherchons à ce que le Seigneur lui-même puisse nous montrer, puisse nous guider. Et surtout, quand il s'agit de donner un conseil, quand il s'agit d'aider quelqu'un qui a besoin d'aide pour, dans sa marche avec le Seigneur, quand il s'agit de même de reprendre une personne, allons faire attention. Parce que c'est l'état de notre cœur, la manière qu'on va venir, qui est important. Parce que quand on regarde toujours dans ce que Jésus dit, juste avant, il dit qu'en verset 35, juste avant le verset 35, quand il parlait aux pharisiens, il a dit, race de vipères, comment pourriez-vous dire de bonnes choses, méchants comme vous l'êtes? Eux, ils étaient méchants, oui. Mais écoutez bien, car c'est de l'abondance du cœur que la bouche parle. Qu'est-ce que vous transportez dans votre cœur? Qu'est-ce que nous transportons? Pour ça, nous avons besoin aussi, surtout quand on voit quelqu'un qui passe par un moment difficile ou bien certaines personnes qui luttent, que ce soit même dans leur marche pour le Seigneur, de ne pas avoir un esprit de critique, de jugement et de tirer des conclusions hâtives, mais de porter le cœur du Seigneur, d'avoir le cœur de Dieu, de nous revêtir aussi de miséricorde, sachant que nous aussi, on n'a pas toujours été là où il fallait qu'on soit, que des fois, nous aussi, nous avons été découragés et que quelqu'un est venu à un certain moment avec une parole pour nous relever. Donc, tout ce que nous disons, ça aussi, ça va être compté, ça va être pris en compte au jour du jugement. Et je veux vous encourager à ne pas justement dire des choses pour il faut dire, parce que comme il dit ici, car par tes paroles tu seras justifié et par tes paroles tu seras condamné. Réalisons l'importance de nos paroles, de ce qu'on peut dire à quelqu'un, même s'ils sont loin du Seigneur et que nous, à ce moment-là, on est très proche du Seigneur, surtout. Mais ayons une parole, la parole que Dieu veut que nous ayons, et prenons notre responsabilité aussi après.
1: Vous pouvez les contacter directement au 06 84 81 80 47 ou bien les retrouver directement sur leur site internet églisevangéliquemissionnaire.fr.

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0: Lecture du livre du pasteur Joël Chédru, Jésus, ce célèbre inconnu, chapitre 10, Jésus est notre avocat. Écrivant aux chrétiens de son temps une lettre qui garde toute son actualité, l'apôtre Jean leur dit « Si quelqu'un a péché ». Parce que même si les chrétiens authentiques ont à cœur de plaire à Dieu dans toute leur conduite, ils savent très bien qu'ils ne sont pas infaillibles pour autant. L'apôtre ajoute « Nous avons un avocat auprès du Père, Jésus-Christ, le Juste. Il est lui-même une victime expiatoire pour nos péchés, et non seulement pour les nôtres, mais aussi pour ceux du monde entier. Dieu merci, je n'ai jamais eu besoin d'un avocat pour défendre ma cause devant la justice des hommes, mais devant la justice de Dieu, vous et moi, nous avons vraiment besoin de Jésus qui se propose d'être notre avocat. Tous les jours, les médias nous informent de mises en examen de gens peu scrupuleux ou de jugements rendus par la justice française. Certains, quoique condamnés, continuent toujours de clamer leur innocence, niant les faits qui leur sont reprochés. Nous savons que de tout temps, il y a eu des erreurs judiciaires. Nous avons tous entendu parler de l'affaire Dreyfus, une des plus célèbres erreurs judiciaires françaises. Ce capitaine de l'armée française, juif d'origine alsacienne, fut accusé d'avoir livré aux Allemands des documents secrets. Un prodige d'iniquité, une machination de militaires antisémites, selon Émile Zola dans son fameux « J'accuse ». Il fut condamné pour crime de trahison au bagne à perpétuité. Ce n'est que 12 ans plus tard qu'il fut officiellement reconnu innocent, puis réhabilité et réintégré dans l'armée au grade de commandant. Voici un fait rapporté récemment dans la presse. Un père de famille a été condamné à 17 ans de prison ferme pour avoir violé sa fille. Lui, il continue d'affirmer son innocence. Elle, au tribunal, a dit de son père « Il a bousillé ma vie ». C'est parole contre parole. Qui dit la vérité? Qui est vraiment la victime? Et qui est le véritable coupable dans cette affaire? Dieu seul le sait. La Bible nous enseigne que lorsque nous entrerons dans l'éternité, Dieu nous appellera en jugement. Il jugera le monde avec justice. Aucune erreur judiciaire ne sera possible, car Dieu nous connaît parfaitement. Il connaît tout de notre vie, de A jusqu'à Z. Nous l'avons déjà dit, rien n'échappe à son regard. Ce jour-là, Dieu lèvera le voile sur la vie secrète des hommes et la jugera. Leurs pensées intimes, leurs mobiles, inavoués, tout ce qu'on a pris tant de soin à cacher selon, sera alors démasqué. Ce n'est pas quand nous serons dans l'au-delà qu'il faudra penser à nous réconcilier avec Dieu. Ce sera trop tard, mais c'est aujourd'hui. C'est pendant que nous sommes sur la terre et non dans la terre, c'est-à-dire morts, que Jésus a le pouvoir de pardonner nos péchés. Donc, si j'accepte de me reconnaître coupable devant Dieu, sans pour autant avoir fait les 400 coups, mais pécheur quand même, et que je demande pardon à Dieu en décidant de changer de vie, alors Jésus va défendre ma cause devant le Père, et pour ce faire, il n'y a pas meilleur avocat que lui. Comment va-t-il s'y prendre? En me trouvant des circonstances atténuantes? En minimisant ma responsabilité? En cherchant des arguments pour tenter de prouver que j'ai été victime d'un environnement défavorable ou de pression de la part de la société, et que sais-je encore? Non, car ma responsabilité est entière. La Bible dit « Nous avons un avocat auprès du Père, Jésus-Christ le Juste. Dans ma défense auprès de Dieu, Jésus agit et agira selon la justice divine qui est parfaite. Alors comment Jésus va-t-il défendre ma cause? En faisant valoir auprès de Dieu la perfection de son sacrifice sur la croix et l'efficacité de son sang répandu pour l'expiation de mes péchés. La suite du verset nous dit « Il est lui-même une victime expiatoire pour nos péchés, non seulement pour les nôtres, mais aussi pour ceux du monde entier. Cela signifie que Jésus, par son sacrifice, a pleinement satisfait la justice divine. Ainsi, Dieu qui est juste ne punira pas deux fois le péché, et ceux qui placent leur foi en lui et en la perfection de son sacrifice bénéficient de cette parole de l'Écriture. Il n'y a donc plus de condamnation pour ceux qui sont en Jésus-Christ.
1: C'était la lecture du livre du pasteur Joël Chédru, Jésus, ce célèbre inconnu, avec Daniel Baudelec.

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1: Chères auditrices, chers auditeurs, bienvenue dans notre émission Mon Poème. Votre émission dédiée à la poésie, à votre poésie, à la poésie de la vie. Nous serons très heureux de recevoir vos appels pour vous entendre lire vos poèmes ou nous demander de lire vos poèmes. Bonjour Camille.
2: Bonjour Laura.
1: Comment vas-tu aujourd'hui?
2: Eh bien écoute, ça va très bien. Le soleil revient, ça fait plaisir quand même.
1: C'est vrai, nous avons eu beaucoup de jours de pluie.
2: Oui, beaucoup de jours de pluie, mais bon, même si le temps était un peu maussade, on voit que l'été pointe un peu le bout de son nez, c'est ça qui fait plaisir.
1: C'est vrai, c'est bientôt l'été d'ailleurs, le 21 juin.
2: Ah oui, ça arrive à grands pas, comme on dit.
1: Et tu as des projets de voyage?
2: Des projets de voyage, pas encore, j'ai une petite semaine à prendre là en juin, mais je pense qu'on va faire un petit road trip avec ma femme, je pense, courant juillet-août. Pendant 10 jours, on va prendre la voiture et on va partir vers le sud et disons, on va passer par le bassin d'Arcachon, tout ça, on va aller jusqu'à Perpignan, on va essayer de faire quelque chose dans ces coins-là peut-être.
1: Sympa.
2: Donc on va faire des étapes et on va s'arrêter un peu partout, comme on avait fait quand on était passé par les gorges du Verdon, tout ça, enfin bref.
1: Ah, c'est magnifique les gorges du Verdon.
2: Ah, c'est super beau, ouais. Je suis d'accord avec toi.
1: J'en garde des souvenirs incroyables.
2: J'imagine. Moi, en tout cas, j'en garde de très bons souvenirs. On avait fait le canoë entre les gorges et c'était sympathique.
1: Ouais, très sympa. Je l'avais fait également. Alors, tu sais que le voyage, c'est pas forcément se déplacer.
2: Non, pas forcément. On peut voyager avec son esprit et rester dans son lit, on peut voyager. Hein.
1: Tout à fait, nous pouvons être ici et voyager dans notre esprit, voyager dans notre cœur et finalement faire cette très belle rencontre avec nous-mêmes pour pouvoir faire de très belles rencontres autour de soi.
2: Tout à fait.
1: Première rencontre, celle avec nous-mêmes. Et voyager justement dans un monde magique, magnifique et quelque part créer notre dolce vita.
2: Alors j'aime bien ce mot, c'est un terme que je ne connais pas beaucoup.
1: La dolce vita.
2: Je sais que c'est italien, mais après...
1: si, c'est italiano, italiano.
2: Yes.
1: Vero. Alors c'est la dolce vita, Camille, c'est notre thème d'aujourd'hui. Et la dolce vita, c'est la belle vie.
2: Ah.
1: Et c'est
2: sympa.
1: Vrai que c'est sympa et c'est vrai que nous en avons beaucoup besoin, surtout en ce moment, de penser à cette dolce vita.
2: Ça me fait penser à un film italien aussi. Je pense que tu vois lequel je veux parler.
1: Tout à fait.
2: La vie est belle, je crois, ou quelque chose de ce style-là.
1: Exactement.
2: Et c'était avec un acteur qui respirait la joie de vivre. J'aime beaucoup cet acteur. Je ne me rappelle plus son prénom, mais je me rappelle que pendant les Oscars, il était un petit peu foufou, mais c'est son tempérament. Il est lui, quoi.
1: C'est vrai. Et les Italiens ont cette culture. C'est un peuple de culture, de grande culture et d'expression.
2: Tout à fait.
1: Et ils ont une très grande créativité, ils ne se mettent pas de limites dans la créativité, c'est très appréciable et ça se ressent dans l'art, dans la mode, dans la vie, dans le partage, la joie. Nous les reconnaissons très rapidement.
2: Ouais, je pense. Ils ont aussi un franc-parler qui leur correspond.
1: C'est vrai, tout à fait. Ce franc-parler. Et ils aiment beaucoup la poésie. C'est un peuple qui met de la poésie dans tout ce qu'il fait. Et alors, cette dolce vita, ce vrai bonheur, comme le dit le Dalai Lama, le vrai bonheur ne dépend d'aucun être, d'aucun objet extérieur. Il ne dépend que de nous. Alors, quelles que soient les circonstances, nous pouvons créer notre bonheur à l'intérieur de nous. Et c'est en étant dans le bonheur que je peux partager avec les autres. C'est un peu comme un récipient que je remplis. Et s'il est rempli, eh bien, je peux le partager, je peux le déverser autour de moi. Et la dolce vita, ça contribue au bonheur, c'est danser, chanter, s'émerveiller, partager. En fait, c'est vraiment vivre et non survivre. Et à ce sujet, Camille, je me permets de partager avec...

0: nos auditrices et nos auditeurs, notre festival Félicité, le festival Félicité de notre compagnie Les Étoiles de la Galaxie. Donc, comme son nom l'indique, Félicité, c'est la joie. La joie en fait de vivre.
1: Tout à fait.
0: Oui, des émotions positives.
1: Je me rappelle que vous l'aviez fait sur Zoom l'année dernière à cause des conditions. Et là, vous allez le faire en vrai, en réel.
0: Oui, tout à fait. Nous allons le faire dans les vergers bio de Christophe Rossignol. C'est à Saint-Cyr-sur-Morin, donc c'est en région parisienne. Donc ce sera un festival de poésie et de musique. Donc il y aura un conte poétique pour les enfants, il y aura un jeu pour les enfants qui s'intitule La roue de l'imaginaire, il y aura une méditation poésie et musique qui s'appelle Terre de joie pour nous reconnecter à la vie, il y aura un concert violon-alto, il y aura une lecture de poèmes au piano. Il y aura un atelier de création poésie et les jeunes poètes, les jeunes plumes, leurs poèmes seront présentés au concours international de la poésie de la Société des poètes français.
1: C'est un gros programme.
0: Et nous clôturons cette journée avec un spectacle qui s'intitule « Voyage poétique sous la voûte étoilée ». Qui est un spectacle sur le temps, sur la vie, sur la naissance, sur la quête de nos valeurs et puis sur cette connexion que nous avons infinie avec la voûte étoilée. Voilà. Et donc justement, je voulais proposer à nos auditrices, nos auditeurs, alors déjà, j'offre à la première personne qui appelle pour lire un poème, j'offre un pass gratuit sur toute la journée. Voilà, donc il y aura sur place restauration de produits naturels et bio, et également un stand de produits littéraires et un stand de boulangerie de produits naturels et bio. Et tous les auditeurs de Radio La Sentinelle qui souhaitent venir, il suffit simplement de nous écrire, donc c'est très facile de nous trouver sur internet. Soit vous faites Festival Félicité, soit vous faites la compagnie Les Étoiles de la Galaxie, vous nous écrivez, vous nous dites que c'est de la part de Radio La Sentinelle et nous vous offrirons un pass à moins 50%.
1: Ce qui n'est pas négligeable, parce que je crois que c'est 50€ le pass. Donc,
0: c'est ça.
1: Donc c'est sympa d'avoir 50% sur ce pass-là. Et n'oubliez pas, on peut vous offrir un pass, mais si vous êtes le premier à appeler pour lire un poème sur l'antenne.
0: C'est ça, exactement.
1: Donc c'est aujourd'hui en direct qu'il faut appeler, ce mardi. Et donc, je rappelle quand même le numéro de téléphone au cas où il y a un oubli chez nos auditeurs, c'est le 0235 03 79 52. Vous aurez quelqu'un au standard, vous lui donnerez votre numéro et si vous êtes le premier, eh bien, on vous rappellera et vous pourrez nous lire votre poème pour aujourd'hui. Voilà.
0: Tout à fait, Camille. Merci infiniment pour cette incitation à nous appeler. Et aussi, l'idée notamment de cet atelier de création poésie, c'est de dire, et j'ai envie de le dire aussi aujourd'hui à nos auditrices, à nos auditeurs, c'est qu'en fait, il y a un artiste créateur en chacun de nous. Et en fait, cet artiste créateur, il a besoin de s'exprimer. Et pour moi, l'être humain, c'est un être d'art et de culture. Et en fait, nous ne pouvons vivre sans cet art et sans cette culture. Elle est essentielle pour nous. Et nous créons notre belle vie. C'est nous qui créons notre Dolce Vita.
1: Ça, c'est vrai.
0: Et c'est chaque jour que nous pouvons la créer. Donc, je propose de partir en musique, justement pour se reconnecter à cet artiste créateur et trouver notre bonheur et cette Dolce Vita.
1: Et je pense que les auditeurs reconnaîtront cette musique, puisqu'ils l'entendent forcément dans chaque deux introductions à l'émission Mon Poème.
0: Tout à fait. C'est justement choisi par toi-même.
1: Tout à fait. C'est vrai, j'avais oublié. Allez, on écoute ça, on se replonge un peu dans cette Dolce Vita.

0: vous avez écouté The Time to Run de Dexter Britain, donc notre musique favorite pour le jingle de cette émission. Dexter Britain est un compositeur anglais, et ce morceau, comme vous avez pu l'entendre, contient des mélodies pétillantes, précieuses, avec un fond qui est très profond, qui amène une sensation de plénitude. Et c'est vrai que The time to run, the time to... Donc le temps, le moment, c'est le moment de courir, le moment d'y aller. Et c'est vrai que ce morceau m'a inspiré le courage, les possibilités, la joie. Et toi Camille, ça t'a inspiré quoi ?
1: Bah écoute, je sais pas, il y a un petit côté bizarrement aventurier que je ressens dans cette musique avec ses violons assez frénétiques, tu vois, c'est... Il y a un petit côté, on part à l'aventure, en pleine nature, je sais pas, je sens un peu comme ça, moi, ce morceau, quand je l'entends, surtout à certains passages. Après, c'est vrai qu'il y a des passages plus calmes, plus, voilà, qui invitent à un voyage peut-être un peu plus différent. Je sais pas comment l'exprimer.
0: Oui, il y a une sorte de profondeur et en même temps de courage. Voilà.
1: Ouais, c'est ça, ouais, le courage, l'aventure, c'est vrai que ça, c'est un peu ce que je ressens aussi, ouais, comme toi.
0: En tout cas, je te remercie infiniment de l'avoir choisi pour le jingle de l'émission. tu as vraiment choisi juste parce que j'adore ce morceau.
1: Tant mieux.
0: Chers amis de la poésie, nous sommes heureux de recevoir vos appels pour notre thème d'aujourd'hui, la Dolce Vita.
1: Bien sûr.
0: Et nous les attendons nombreux. Je rappelle, il y a un pass pour le festival Félicité à gagner à la clé. Alors, Camille, je souhaiterais partager avec l'ensemble de nos auditeurs un poème intitulé « Les rêves ». C'est une manière, une petite mise en bouche afin d'introduire notre artiste aux multiples arts que nous allons interviewer tout à l'heure, donc de nous introduire dans son univers. Les rêves à l'infini se font des cabrioles. Ils tissent dans la nuit les idées les plus folles. Brume ouatée, glissant sous l'oreiller, parfum poudré d'un espoir désiré. Ils gambadent sans cesse en longue farandole, égrenant chaque mot tel une parabole. Étrange éclair d'un chagrin bien caché, douce lumière de l'aube retrouvée. Je vous ai lu les rêves de notre invité d'honneur de notre interview qui se fera dans cette émission, Marie-France Lefèvre. Ce poème est un extrait de son œuvre Au fil du temps, qui est accompagné d'une magnifique aquarelle de l'artiste, puisque l'artiste fait également des aquarelles qui sont enchanteresques.
1: Tout à fait, c'est vrai que j'ai regardé ce que tu m'as montré, là c'est vraiment très beau, des paysages. Alors je ne sais pas si c'est que des paysages, mais en tout cas j'ai vu beaucoup de paysages, et c'est vrai que ça donne envie de pouvoir faire autant, mais j'avoue que je n'ai pas encore cette patte artistique là.
0: C'est vrai que là c'est vraiment très très haut niveau.
1: Ah oui, c'est quand même du haut niveau. Alors, je sais qu'on va avoir l'occasion de pouvoir lire un poème de Isabelle Dupré qui nous avait envoyé ça le mois dernier pour justement l'émission qu'on devait faire sur la Dolce Vita. Étant donné qu'il y a son ami qu'on avait passé en fin d'émission la dernière fois, donc ils sont un petit peu tous les deux ensemble, on pourrait dire ça, j'aimerais qu'on le refasse de façon voilà, plus tranquille, en milieu d'émission, début d'émission. C'était Josie qui nous avait envoyé ce poème qui était quand même très très beau.
0: Oui, je me souviens très bien.
1: Assez rythmé, donc je propose de l'écouter maintenant. Pour cette radio, la sentinelle, de la part d'Isabelle, dont la station soit sans pareil sur son petit conseil, a invité Josie de vous écrire. Je prends le crayon avec plaisir pour tout d'abord vous soutenir, car de nos jours, maître de la poésie ou le mal-être qu'occasionne la vie, que chacun s'y penche et apprécie. Cette heure d'écoute-là, remerciez Laura Rutinska, ainsi que Camille, pour le son, car ceux de l'ombre ont un prénom. Alors, laissons exprimer l'auteur ou conteur, et que chacun aura un moment de bonheur. Merci pour cette radio, ajoutant juste bravo, affectueusement de Vendôme, et amitié sincère de Josie.
0: Waouh, bravo, j'adore la plume de Josie, c'est vraiment...
1: Elle est vraiment sympathique, et on nous écoute de Vendôme.
0: Oui, et merci infiniment Josie, vous êtes la bienvenue, et nous serons très heureux de recevoir d'autres de vos poèmes Et de vous recevoir aussi, puisque vous écrivez, donc
1: oui,
0: c'est très intéressant.
1: Ce serait intéressant d'avoir un nouveau poème d'elle, ce serait super. Alors maintenant, on va passer à notre fidèle auditrice, notre plus fidèle auditrice. Elle, depuis les tout débuts, elle nous envoie des poèmes presque chaque semaine. Je crois que c'est quand même un invité privilégié qu'on a dans nos
0: tout
1: émissions
0: à
1: chaque fois.
0: Et que nous attendons avec impatience,
1: et
0: d'ailleurs.
1: Oui, puisque je vais l'appeler pour voir si on peut faire la prochaine émission avec elle en juin. Ce serait vraiment super qu'elle puisse être notre invitée.
0: Avec
1: alors,
0: choix.
1: Elle nous a envoyé un petit message donc, le mois dernier, puisque j'étais en vacances, donc on n'a pas pu faire l'émission comme il se doit. Donc c'est aujourd'hui qu'on l'a fait, mais son poème, on l'a gardé sous le coude hein, quand même. Alors, elle nous dit « Bonjour Laura et Camille, j'ai bien écouté votre émission du mercredi 31 mars et sa rediffusion. Josie est une amie de plume à Vendôme. Elle a tenu parole et vous a envoyé son joli texte encourageant, stimulant. Tant mieux si nos messages sincères vous réchauffent le cœur, tel est notre but. » Et après, elle me dit « Bah, allez-y, vous pouvez lire mon poème.
0: » Super. Alors, en effet, nous avons un très beau poème d'Isabelle Dupré qui s'intitule « Le cahier du bonheur
1: mm-hmm. ».
0: La création s'éveille, promesse du soleil, profusion des couleurs. La vie jaillit ailleurs, vers l'infini des blés, et l'horizon rosé, aux multiples aurores, le tintement des cloches résonnant au lointain, le bon parfum du foin dans nos âmes d'enfants, le doux vent frémissant, faisant écrire, rêveur le cahier du bonheur. Isabelle Dupré. Alors, Isabelle Dupré nous précise que ce sont ses souvenirs de l'enfance, pendant les vacances d'été, où c'était bien une sensation heureuse de Dolce Vita. C'est vrai que tous ces souvenirs merveilleux, tous ces moments magiques de connexion avec la nature et être vraiment en harmonie avec la nature, c'est pour moi également la Dolce Vita.
1: D'ailleurs, on parle d'harmonie avec la nature et je crois que le prochain morceau est un petit peu dans cette phase.
0: Exactement, c'est une musique, un voyage poétique avec l'essentiel.
1: On écoute ça.

0: vous avez écouté Gaïa de Nova Noma. Alors Nova Noma, c'est un artiste originaire de Glasgow au Royaume-Uni. Et il a un fort intérêt pour des titres en lien avec la mythologie grecque. Alors c'est vrai que la mythologie grecque est absolument passionnante. Moi-même, j'ai écrit un spectacle sur le sujet. Donc comme le titre du morceau l'indique, il s'agit donc de Gaïa de la Terre. Gaïa, donc, qui représente la Terre et qui représente cette déesse mère avec la personnification de la planète Terre. Et ça correspond vraiment à cette essence dans cette musique douce, calme, qui renvoie à la fois à quelque chose de dynamique et en même temps d'harmonieux, avec cette unité que nous pouvons avoir avec la Terre. Et à un moment donné, d'ailleurs, je ne sais pas, Camille, si tu as entendu, mais il y a comme une sorte de respiration, comme si c'était la Terre
1: C'est
0: qui
1: vrai.
0: respirait.
1: C'est vrai. Mais c'est bien aussi de laisser le temps de respirer.
0: Tout à fait.
1: Non, c'est important. Non, c'est vrai, t'as raison.
0: Donc, alors, mesdames et messieurs, la parole est à vous. Est-ce que nous avons des appels, Camille?
1: Mais écoute, je te propose d'avoir Franca, hein?
0: Ah, notre première auditrice.
1: Il faudrait quand même la voir, sachant qu'en plus, c'est l'Italie, la Dolce Vita. Allez, petit coup de fil.
2: Allô, oui.
1: Allô, oui, bonjour Franca.
2: Bonjour Camille.
1: Comment vas-tu?
2: Bonjour toute la radio. Ça va bien, ça va beaucoup mieux quand je vous entends. Hein.
1: Tant mieux. Alors oui. Je sais que tu avais hâte de pouvoir être avec nous parce qu'aujourd'hui c'est une émission spéciale et en plus on parle un petit peu d'Italie quand même.
2: Oui, un peu beaucoup et je m'y prête aussi hein, pour la circonstance. Hein.
1: T'as raison, c'est vrai que ça fait plaisir de pouvoir t'avoir pour l'occasion puisque tu as des racines italiennes, n'est-ce pas?
2: Oui, je suis née en Italie, dans le nord de l'Italie, et puis après, bon, on est venu en France, mais c'est bien ce que Miss Schubil écrit dans ce poème que je vais lire, et okay. C'est Alfred de Musset qui, dans son poème, il écrit plus longtemps toutes les villes, beaucoup de villes d'Italie, enfin il exprime.
1: D'accord.
2: Et bon, donc je vais lire juste un petit
1: paragraphe tout à
2: sur Padoue.
1: Ok, alors tu veux commencer par le poème de Miss Schubil, non?
2: Oui, c'est ça.
1: Ok, bah écoute.
2: Poème qui s'intitule « Poème sur l'Italie ». Donc, Italie, mon Italie. Toi qui es le plus beau pays, l'Italie, où le soleil brille, toi, mon pays d'origine, je ne t'ai jamais connu, mais mon regard est rempli de ta beauté. Tout à toi et en moi, le bien comme le mal. Mais surtout, Italie, ne te perds pas, ne deviens pas barbare comme ces autres pays où seule la dictature existe. Règne toi-même et fais ce qui est juste. Je garde confiance. Ah, Italie, je t'aime tant. Voilà pour la fin de
1: c'est sympa.
2: Miss Schubil.
1: Ah, c'est sympa comme tout. Quel est ton meilleur souvenir d'Italie, si tu en avais un à nous donner? Un souvenir d'Italie.
2: Plein de gens, plein de personnes que j'ai connues là-bas, qui vont de Venise, Pordenone, et plein de gens de toutes les couleurs, de toutes langues, c'est ça. Et puis tous les gens que j'ai rencontrés au fur et à mesure, peu importe, dans la rue, dans le car, c'est ça, les personnes, c'est les gens.
1: Oui. C'est ce qui te marque le plus. Très bien. Alors, je crois que tu avais justement un petit extrait d'un poème d'Alfred de Musset que tu voulais quand même nous lire aussi, c'est ça?
2: Oui, c'est ça, si j'ai un peu de temps.
1: Bien sûr. Alors, c'est tiré de quel poème?
2: Donc, ça s'appelle tiré du poème Mon frère. Je l'ai là. Ah, mon frère, revenant d'Italie. Il est très beau, mais il est très long. Et je vous lis juste un petit extrait sur Padoue, puisque c'est sur la route qui va de Milan à Udine. Udine, et puis moi, la montagne. Hein, voilà, c'est pour ça, ça me touche. Voilà.
1: J'imagine. Allez, vas-y, on t'écoute.
2: Padoue est un fort bel endroit ou de très grands docteurs en droit ont fait merveille. Mais j'aime mieux la polenta qu'on mange au bord de la Brenta sous une treille. Voilà. Mmh. Et puis,
1: court extrait. Et donc là, c'était Alfred de Musset, hein, c'est ça hein?
2: Oui, Alfred de Musset, oui, de tirer à mon frère revenant d'Italie, c'est ça.
1: Super.
2: Il y a 3 pages, 4 pages.
1: Ok, bah écoute, merci beaucoup en tout cas, Franca. Tu as peut-être un petit mot à nous dire en plus avant de nous quitter?
2: J'ai hâte de vous entendre et entendre Laura et son intervenante, les intervenants tous. J'ai hâte vraiment depuis le temps, hein, ça manque, ça me manque. Et bon, ça va me faire bien au cœur de vous entendre tous, voilà. Voilà.
1: Merci beaucoup, Franca.
2: Voilà, Camille, allez. Je te remercie. C'est moi qui vous remercie beaucoup.
1: Passe une
2: merci
1: bonne semaine.
2: Pour mes oreilles.
1: Merci beaucoup. Au revoir.
2: Au revoir. Ciao.
0: Ciao. Ciao, Bella Franca. C'est une superbe, formidable personne. Et donc, c'est notre première auditrice qui a appelé. C'est la première personne qui gagne notre passe sur le festival. Félicité.
1: Tout à fait.
0: Bravo à Franca. Je vais revenir vers vous pour que vous ayez l'adresse pour le festival. Nous sommes très heureux de vous retrouver sur la journée du festival. Félicité. Et merci infiniment.
1: Tout à fait, tout à fait. Heureux que ce soit une auditrice aussi fidèle.
0: Exactement, exactement. Alors, je voudrais continuer à faire découvrir l'univers de notre artiste invité lors de cette émission, avec un poème intitulé « Le bonheur ». Alors, je propose de le lire, puisqu'après nous aurons d'autres intervenants qui nous liront des poèmes. Et si le bonheur était un champ de fleurs, balancé par le vent, le sourire de l'ami, aux yeux pleins de soleil, ou la main toute chaude que l'on serre en rêvant? Si c'était un oiseau qui chante dans l'espérance, l'arc-en-ciel des couleurs, adoucissant la pluie, alors le cœur joyeux, je pourrais te l'offrir. Marie-France Lefèvre. Donc ce merveilleux poème intitulé « Le bonheur ». Alors, je crois que nous avons une surprise dans les studios, une surprise, une personne qui nous est très fidèle et qui participe beaucoup à nos émissions. Et sans la dévoiler pour l'instant, je propose qu'elle lise le poème « La joie » et ensuite « Devinette, qui est cette personne ?»
3: Tout à fait. Bonjour Laura, bonjour Camille. Merci de me recevoir dans votre émission. De nouveau, ça me fait très très plaisir. Je ne vais pas me présenter aux auditeurs, on va laisser un peu le suspense. Donc je vous propose de découvrir le poème « La joie » de Marie-France Lefèvre. Telle l'arrivée soudaine d'un grand soleil d'été, la joie s'est installée inondant tous les cœurs. Chacun a déposé son masque trop sérieux pour se décontracter en glanant du bonheur. Rire et chant se succèdent, s'exprimant à tue-tête. La danse a pris le pas, dynamisant l'ambiance. Les sourires enthousiastes dérident les visages. Baignant dans l'allégresse, les êtres sont aux anges. Ce partage euphorique de joie et de chaleur, si bon pour le moral, abaisse et régénère. Plus besoin de pilules ou de potions magiques, avoir le cœur en fête est le meilleur des baumes. Marie-France Lefèvre.
0: Merci infiniment Anthony pour cette superbe lecture.
3: Merci à vous.
0: Et de participer à notre émission, ça nous fait très plaisir.
3: Plaisir partagé.
0: Alors nous pouvons dire que, de manière affirmée, que plus nous découvrons l'œuvre de Marie-France Lefèvre, plus nous goûtons à la Dolce Vita. Et c'est vrai que nous sentons si bien à la lecture de ses poèmes. Et alors je ne vous dis pas quel bonheur de voir ses aquarelles. Alors, se sentir si bien, Camille, ça te dit quelque chose?
1: Ah, j'aime quand je me sens bien. Comme on dit, I feel good. N'est-ce pas?
0: Tout à fait.
1: Donc, je pense qu'on va écouter un petit titre assez rythmé qui va nous remettre dans la joie et dans l'ambiance. I feel good de James Brown. On se retrouve juste après.
0: Tout à fait.

0: Nous avons écouté I Feel Good de James Brown. Cette chanson fait vraiment référence au bonheur de l'amour, Camille, n'est-ce pas?
1: Tout à fait. Quelle joie d'être aimé
0: C'est
1: et quelle joie
0: vrai.
1: d'aimer aussi.
0: C'est ça, exactement. Ça rentre dans notre thème d'aujourd'hui. Et il me semble que tu as reçu un très très beau courrier.
1: Oui, tout à fait. Un nouvel auditeur, on ne l'avait pas encore eu sur nos ondes, si je puis dire. Et il nous a envoyé ce poème-là. Et ça tombe très bien parce que c'est vraiment pour l'être aimé, c'est un hommage pour elle. Donc je vais commencer par lire la lettre et après je lis ce poème qui est en 8 strophes ou 9 strophes. Donc on va faire tout ça bien et après on enchaînera avec la suite du programme, ok?
0: Avec plaisir.
1: 6 mai de l'an de grâce 2021. Camille, après notre conversation de ce lundi dernier, voici le poème dédié à mon épouse en 2008. Il retrace le chemin d'amour d'un demi-siècle ponctué par une mort prématurée. Les deux premières lignes sont ma question et la réponse faite lors de notre rencontre en esquissant quelques pas de danse, un slow, voilà. Si vous pouviez me faire l'amitié de lire ce poème sur RLS, ce serait vous associer à cet hommage, pardon. Vous avez la qualité, le timbre de voix et la disposition de cœur pour le faire. À l'avance, un grand merci. Que Dieu vous bénisse. Jean-François Leclèche. Très beau courrier, ça met déjà de l'émotion.
0: C'est
1: C'est
0: vrai.
1: pas bien de me faire ça. Alors, on va lire ce poème qui se nomme Aimer. En l'an de grâce 2008, le 9 décembre. Quel est votre prénom? Vous le savez déjà. L'histoire sans façon me le redit tout bas. Il est tant de parcours que rien de ce chemin ne dessinait l'amour pour en être destin. Et pourtant, il est là. Pressé par le hasard, tantôt fort, tantôt las, fidèle dans son art. Ainsi parlent les cœurs, simples et distingués, dans l'immense chaleur ou la pudeur voilée. Nous nous sommes aimés, en partage fécond, où des enfants sont nés dans nos cœurs si profonds. Nous avons contemplé ces joyaux merveilleux, par le Seigneur donnés pour éclairer les cieux. Il suffisait d'aimer, pour en arriver là, de regarder l'aimer et d'en suivre le pas. Et marqué dans mon cœur, à toujours ici-bas, ce nom évocateur, plein d'amour, Hopola. JF, Jean-François Leclèche.
0: Très beau poème,
1: Ah, très très
0: magnifique.
1: beau, fait sous un design un peu parchemin. Non, c'est très bien. Franchement, ouais. Je suis content d'avoir des auditeurs qui ont une plume et ça me fait plaisir de me joindre à cet hommage parce qu'on ressent tout l'amour qu'il y avait dans ce poème et c'est ça la Dolce Vita aussi, c'est cet amour-là.
0: Exactement, je suis totalement d'accord avec toi. Ça fait partie de la vie, c'est un ingrédient essentiel.
1: Ouais, tout à fait. Alors, vu que l'interview va bientôt arriver, on va pas passer le prochain titre, La Dolce Vita de Christophe. On aura peut-être le temps de l'écouter à la fin de l'émission, peut-être après
0: Oui, bien
1: l'interview.
0: sûr, bien
1: On va
0: sûr.
1: voir ça.
0: Selon
1: Alors,
0: ce que tu souhaites.
1: tout à fait. Donc, on va commencer quand même par lire. Allez, on a deux poèmes encore de Marie-France Lefebvre qu'on peut lire tout de suite avant l'interview. Et puis aussi un petit poème que tu avais de ton voyage sous la Voie lactée qu'on pourra également s'écouter juste avant de l'appeler. Tu veux bien?
0: Oui, bien entendu.
1: Alors,
0: Souhaites-tu lire Soir d'été
1: bah
0: ou Les petits
1: écoute,
0: riens?
1: je vais lire Soir d'été et je
0: D'accord.
1: vais te laisser de Les petits riens. Ça
0: D'accord,
1: marche?
0: très bien.
1: Soir d'été. Le ciel s'est empourpré du soleil se couchant. Les vagues à l'infini déversent leurs écumes. La tiédeur de la grève est si douce en marchant qu'elle déroule sous nos pieds un tapis fait de plumes. Immortel des dunes aux senteurs épicées, grillons ces gosillants ou lapins de Garenne, doux zéphyrs balançant les oyas clairsemés, magie de la nature si belle et si sereine. Belle de nuit où jasmin au jardin nous parfume, les bougies et lampions éclairent nos soirées. Dans la nuit qui s'étend, les étoiles s'allument. Peau cuivrée, cœur léger, chantons le bel été. Marie-France Lefebvre.
0: Très beau poème. Et moi, je vous propose les petits riens. Ce sont les petits riens qui fleurissent la vie. Un clin d'œil malicieux, un sourire éclatant, colore la journée qui se voulait morose. Un mot si bien ciblé qu'on le croirait magique. Un geste de tendresse venu du fond du cœur apaise notre morale lorsqu'il bat la chamade. Ne nous en privons pas. Cultivons-les sans cesse. semons-les alentour. Leur pouvoir est magique. Il est générateur de parcelles de bonheur. Marie-France Lefebvre.
1: Très très beau poème également. Alors justement pour nous préparer pour l'appel téléphonique qui va arriver, hein, donc je pense que l'auteur, l'artiste en question s'est déjà préparé et nous écoute en ce moment, eh bien on va s'écouter un extrait, c'est ça, d'un de tes livres ?
0: Oui tout à fait, c'est le poème écrit mis en musique dans le recueil Le Voyageur de la Voie Lactée, dans le recueil audio.
1: D'accord. Eh bien, écoute, on écoute ça. C'est 1 minute 21 de texte, si je puis dire, parler. Et puis, on se retrouve juste après pour notre interview avec Marie-France Lefebvre.
0: Avec plaisir. Le mot est créateur. Il retranscrit les mélodies de ton cœur. Écris les ressentis de ton âme par ta plume. Pour que cette partie de l'histoire ne parte pas comme une écume. Écris ce que tu as vu et entendu. Écris le chant de la nature, pour que personne n'oublie son allure. Écris pour nous tous la lumière des astres, pour que nous soyons toujours protégés des désastres et que nous puissions continuer à rêver et croire dans le ciel étoilé.

0: Donc c'était écrit du voyageur de la Voie lactée. Et je vous ai choisi ce poème puisque notre invité du jour est une personne qui écrit beaucoup et qui a une plume qui est très harmonieuse.
1: Veux-tu que je l'appelle?
0: Oui!
1: Allez, c'est le moment de l'appeler.
2: Allô?
0: Oui, bonjour Marie-France Lefebvre, c'est Laura Ruchinska de l'émission Mon Poème.
2: Bonjour Laura, vous
0: comment...
2: allez bien?
0: Je vais très bien, et vous, comment allez-vous?
2: Je vais très bien aussi, un peu fraîchement, mais bon, je vais bien quand même.
0: Super. Alors, vous êtes donc dans notre émission Mon Poème, je souhaite que nos auditrices et nos auditeurs vous connaissent davantage. Est-ce que vous pouvez, s'il vous plaît, vous présenter?
2: Tout à fait. Donc, je m'appelle Marie-France Lefebvre, je suis née à Versailles. J'ai eu la chance d'avoir des parents aimants et d'avoir une enfance heureuse malgré la guerre. Et ensuite, j'ai eu le grand bonheur de, pendant 44 ans, d'exercer le métier de jardinière d'enfants. À l'époque, le métier d'éducateur de jeunes enfants s'appelait jardinière d'enfants. Et de diriger un jardin d'enfants pendant donc 44 ans au même endroit, à Boulogne-Billancourt. J'ai vécu énormément de bonheur dans ce jardin d'enfants. Du reste, lorsque je rencontre des enfants, toutes générations confondues, ils me disent « c'était les années bonheur » et je leur réponds « moi aussi ». Voilà. Mais enfin bon, ce bonheur peut continuer différemment, bien entendu. Donc, à la suite du jardin d'enfants, dont j'ai eu beaucoup de mal à me séparer, pendant 5 ans, j'ai été nounou, donc il n'y a pas de saut métier. Donc, c'était après avoir été directrice d'école, j'étais nounou, mais bon, on apprend beaucoup en observant et puis en se mettant aussi dans le rôle dans lequel on est. Et ensuite, j'ai eu l'idée d'écrire un premier ouvrage qui s'appelle « Jardin d'enfance », dans lequel je raconte toute mon enfance à Versailles et ensuite toute ma carrière. Et au sein du jardin d'enfants, j'ai été amenée à écrire des poèmes, puisque j'ai toujours adoré écrire. Voilà, je ne voudrais pas être trop bavarde
0: et vous laisser
2: parler.
0: Bien sûr, non, mais c'est votre interview, c'est vous qui devez parler. Donc c'est vrai que ça se ressent beaucoup hein, dans vos écrits, tout cet amour que vous avez reçu, que vous avez donné, qui correspond totalement d'ailleurs avec le thème de notre émission. C'est pour ça que vous êtes ici parmi nous. J'ai grandement apprécié la beauté de vos poèmes. Quel est le poème préféré, ou en tout cas celui que vous avez envie de nous lire aujourd'hui?
2: Alors, aujourd'hui, celui que j'ai choisi, c'est un poème qui est simple et je suis tellement persuadée que l'attention à l'autre est une priorité et que en fait, elle est là dans la simplicité que j'ai écrit un poème qui s'appelle « Être là ». Être là, dans un regard, dans un sourire, dont on voudrait figer l'instant. Écouter, dans un échange, pour le plaisir, être là, tout simplement. Dialoguer, ne pas juger, mais découvrir, savourer intensément. Partager de la tendresse à l'infini, l'exprimer spontanément. La présence est un nectar, source de vie, un coin bleu de firmament. Je crois beaucoup en tout le partage que l'on vit avec les uns et les autres. Et d'ailleurs, les thèmes de mes poésies viennent de mon cœur, en numéro un, parce que bon, je suis quelqu'un d'extrêmement sensible et j'écris avec beaucoup de sincérité. Et j'ai toujours, lorsque j'écris, l'idée d'apporter quelque chose aux autres, de partager, et d'essayer de leur faire part aussi de mon ressenti, parce que bon, comme tout le monde, je n'ai pas eu que des moments heureux. On a tous un mélange dans la vie qui n'est pas toujours très facile. Et donc, j'essaye toujours de trouver une solution d'espérance et de garder toujours une petite étoile au fond du cœur qui permette d'avancer et de se tourner vers l'étoile, même quand on est dans des moments très sombres.
0: Bien sûr, c'est un très beau poème. Vraiment un très beau poème, comme tous vos poèmes que nous avons eu le plaisir de découvrir au sein de notre émission. Où trouvez-vous cette magnifique inspiration?
2: Alors, dans mon cœur en premier, ensuite dans la vie. Bon, c'est vrai que j'aime beaucoup observer les gens, observer les situations, essayer de les comprendre et de ne pas les juger. Et bon, parfois j'écris des poèmes pour quelqu'un à l'occasion d'anniversaire. Ou bon, j'ai eu l'occasion d'être bénévole pour l'association Alice, une association où toutes les personnes ont fait des AVC. Et un jour, j'étais dans un autocar, je partais pour une sortie senior, et finalement, j'ai eu plein d'idées pour leur faire un poème. Et donc, c'est aussi pour apporter quelque chose aux gens. Donc, mon inspiration, elle vient de l'écoute, de l'observation, de la vie telle qu'elle se présente, avec ses bons et ses mauvais moments, et puis de la nature que j'aime profondément, et bon, avec laquelle aussi je passe de bons moments, puisque je me promène, je regarde, et bon, la nature est, à mon avis, une façon de se ressourcer qui est extrêmement importante.
0: Oui, d'ailleurs, vous avez vous faites des magnifiques aquarelles.
2: Aquarelles, oui.
0: Elles sont splendides.
2: Oui, je prends des photos. Et en fait, quand je prends des photos, je pense toujours à aquarelle. Donc, je peins à partir des photos que je prends. Mm-hmm. Et d'ailleurs, l'un de mes ouvrages, celui dans lequel il y a tous les poèmes, enfin, il y a 72 poèmes et 30 aquarelles, c'est un ouvrage qui s'appelle « Au fil du temps ». Et bon, c'est d'ailleurs assez amusant parce que j'ai une amie qui m'a dit, tu sais, maintenant, quand je suis invitée chez des amis, au lieu d'apporter un bouquet de fleurs, j'apporte ton livre et du coup, je leur fais vraiment plaisir. Et moi, je suis très, très contente parce que finalement, quand on écrit, on partage énormément de soi. Et finalement, les gens, parfois, ont une certaine pudeur et on a peu de retours. Et quand on a des retours, ben, ça fait beaucoup de bien parce que ça permet aussi de se ressourcer et de continuer à écrire toujours, toujours.
0: Bien voilà. Sûr. Et d'ailleurs, vous êtes publiée dans des magazines.
2: Oui, ben là, maintenant, j'écris pour les Veillées des Chaumières et j'ai eu la grande joie de communiquer. Je communique constamment avec Valérie. Et bon, en fait, c'est pour moi quelque chose de formidable parce que j'écris des poèmes, mais j'écris aussi des textes pour les Veillées des Chaumières. Et ça rentre tout à fait dans mon objectif qui est le partage. Mm-hmm. C'est-à-dire, je me dis, bon, ben, grâce à ce que je peux raconter, moi, ça peut apporter du bonheur aux gens.
0: Bien sûr.
2: Bon, cette idée de bonheur, elle est toujours très, très présente dans ma tête. Dans le positivisme, toujours garder bon ce côté positif. Et bon, je vois par exemple avec les histoires de confinement, bon, ça n'est facile pour personne. Bon, moi, j'étais obligée d'arrêter toutes les plusieurs activités que je fais régulièrement, dont l'aquagym et l'aquabike, et qui sont un peu une thérapie du bien-être. Et du coup, je me suis dit, ben, au lieu de se morfondre dans un coin, je vais en profiter pour faire quelque chose. Et en fait, j'ai écrit entièrement un livre qui s'appelle « Les couleurs de la vie » et qui est paru et dans lequel je raconte 27 histoires que j'ai vécues. Et bon, parce que les gens aimaient beaucoup m'entendre raconter des histoires et riaient beaucoup. Et je me suis dit, ben, il faut penser aussi à transmettre. Et bon, même quand je ne serai plus sur cette planète, enfin, j'espère le plus tard possible, les gens pourront continuer à rire avec mon livre. Et puis aussi, il y a des histoires graves, comme la vie. Les couleurs de la vie, ça peut être du rose, mais ça peut être du gris. Bon, du gris, c'est très joli d'ailleurs, le gris.
0: Mais en tout cas, oui, ça peut être des situations qui sont peut-être pas forcément si agréables.
2: Ah oui, parce que c'est vrai que bon, tout le monde a son lot de difficultés. Mm-hmm. Tout le monde a ses moments sombres. Bon, le moral qui parfois décline et aussi, dans mon livre « Au fil du temps », mon livre de poèmes, j'ai un certain nombre de personnes qui m'ont dit qu'elles l'avaient pris sur leur table de nuit et que ça leur donnait du courage quand elles n'avaient plus la pêche. Et ça m'a fait vraiment très, très, très plaisir. Mmh. Parce que, bon, moi, je me dis, c'est participer quelque part à quelque chose de positif.
0: Bien sûr.
2: Et je pense que l'une des clés de tenir la route par rapport aux événements, c'est d'avoir toujours des projets et de continuer toujours, et des projets, bien sûr, de choses qu'on aime.
0: Bien sûr. Voilà. C'est vraiment un très beau cadeau lorsque les personnes peuvent vous dire qu'elles ont été touchées, mieux que ça leur a donné du baume au cœur. C'est un très beau cadeau pour une artiste. Lorsque je pense à vos poèmes, je me sens tout de suite transportée dans cette Dolce Vita. Et j'ai l'impression qu'il s'agit d'un art de vivre. Comment ça vous est venu, cet art de vivre, cet art de transmettre? Qu'est-ce que vous avez vécu ou appris peut-être?
2: Oui, mais je crois que c'est quelque chose que j'ai en moi finalement, bon, que je cultive, c'est-à-dire face aux événements, bon, essayer de toujours trouver une solution. Bon, c'est vrai qu'on a été élevé aussi avec une rigueur, avec des limites, avec, et c'est vrai que ce que l'on a connu dans l'enfance, ça reste pour la vie entière. Donc, ne pas baisser les bras. C'était quelque chose qui nous a été inculqué à mes frères et sœurs et moi-même, il y a très longtemps bien entendu, mais bon, ça reste. Et c'est vrai que avoir du courage, toujours, toujours avancer, bon, même si c'est par moments bien difficile, ben, c'est vraiment un choix de vie. Je crois que c'est vraiment un choix de vie. Et bon, d'ailleurs, cette année, pour la nouvelle année, j'avais écrit un poème qui s'appelle « Je vous souhaite ». Je vais vous le lire parce que, en oui. fait, dedans, il y a vraiment tout ce à quoi je pense par rapport à ce que je voudrais donner comme message pour les gens qui lisent ce genre de poème, enfin, si vous êtes d'accord.
0: Avec très grand plaisir, Marie-France. Nous vous écoutons.
2: Alors, donc, ça s'appelle « Je vous souhaite ». Je vous souhaite d'espérer dans la houle du temps, de compter les étoiles qui brillent au firmament. Ne nous attardons pas dans les chemins brumeux, mais cueillons chaque jour le bonheur de la vie. Je vous souhaite des passions, de l'amour à foison, des petits bonheurs tout simples pour fleurir vos journées. Remplissons notre cœur de douce bienveillance, berçons-nous de nature en nous émerveillant. Je vous souhaite de choisir pour chaque jour qui passe la voie de la confiance qui seule nous fait marcher. Teintons notre parcours des plus jolies couleurs et franchissons l'an neuf dans la joie partagée. Alors évidemment, on n'est pas encore à l'an nouveau, mais enfin...
0: C'est magnifique.
2: Où on n'est plus. Mais ça, c'est un peu le résumé de tout ce que je souhaite, vraiment, vraiment. Et je me dis, ben, le bonheur, ce n'est pas un grand, grand bonheur qu'on va essayer de décrocher avec un mal de chien. C'est des tout petits bonheurs de chaque jour, mais il faut savoir les regarder. Je crois que c'est ça un petit peu la clé.
0: Oui, vous avez raison. Je pense que c'est la clé, en effet, d'accepter de voir la beauté de la vie, d'accepter de voir cette Dolce Vita et de la créer au quotidien. Nous aimerions beaucoup pouvoir nous procurer vos magnifiques poèmes. Où est-ce que nous pouvons nous procurer vos magnifiques poèmes, Marie-France?
2: Alors donc, le livre s'appelle « Au fil du temps mm-hmm. ». Poèmes et aquarelles, et il est édité chez Eddie Livre.
0: D'accord.
2: Donc, on peut l'acheter soit par Internet. D'ailleurs, si vous allez sur Internet et que vous mettez mon nom, mm-hmm. vous allez voir Jardin d'enfance, parce que pour le livre Jardin d'enfance, j'ai créé également des dessins naïfs.
0: D'accord.
2: La couverture est un dessin naïf, mm-hmm. puisque quand j'avais été édité pour Des mots et des couleurs en 1985, c'était un mélange de dessins naïfs et de poèmes pour les enfants. Mais celui-là n'existe plus. mais bon, le fil du temps, le Jardin d'enfance, par contre, existe encore. Et le fil du temps, donc, le Jardin d'enfance et le fil du temps sont édités chez Eddie Livre. Et le dernier ouvrage que j'ai écrit, qui s'appelle Les couleurs de la vie, il est édité au Lise Bleu, une maison d'édition qui s'appelle le Lise Bleu. Alors celui-là, je l'ai écrit en intégralité pendant le premier confinement et j'ai cherché un nouvel éditeur et j'ai trouvé et j'ai été édité parce que évidemment on passe en commission de sélection et bon, j'étais très très contente parce que bon, ça m'a bien tenue et du coup, j'ai très bien vécu le confinement grâce à ce projet.
0: Mais nous vous...
2: Quand on a des projets, c'est bon.
0: Eh bien, écoutez, vous avez totalement raison et c'est important que nos auditeurs puissent vous découvrir et vous apporter justement ce bonheur dans nos cœurs avec vos textes et vos aquarelles. Nous vous remercions infiniment Pour cette interview, Marie-France Lefebvre, nous avons été très heureux de vous entendre, de vous faire découvrir à nos auditrices, à nos auditeurs. Et nous vous souhaitons beaucoup de succès dans tous les écrits et toutes les aquarelles que vous faites, que vous continuez à enchanter nos cœurs. Nous attendons avec impatience de vous découvrir. Merci infiniment.
1: Merci beaucoup.
2: Ben, c'est très gentil. Et donc, oui, pour les avoir, vous pouvez aussi les trouver chez un libraire, les commander, ou à la FNAC, en les commandant, bien sûr. Voilà.
0: Très bien. Faisons vivre les libraires, je suis d'accord avec vous. Merci infiniment.
1: Merci Marie-France Lefebvre.
0: Merci, à très bientôt. Allez. Au revoir.
2: À bientôt, au revoir.
1: Au revoir.
0: C'était notre artiste de la plume, de la Dolce Vita.
1: Non, c'était super, vraiment un message d'espoir, une personne que j'ai écoutée religieusement, comme on dit. Non, c'était vraiment super, j'ai vraiment beaucoup apprécié cette émission qui nous invite encore à voir le côté positif de la vie, le bout du tunnel, comme on dit, quand on est parfois dans des situations où on est plutôt rongé par la tristesse que par autre chose. Et bien, c'est ça, on apporte un peu de joie à la Dolce Vita, comme je disais, comme le film La vie est belle de cet artiste Roberto Benigni. Je vous invite à voir ce film, peut-être que vous connaissez, dans le camp de concentration, où il va être là avec son fils pour lui montrer que la vie est belle finalement. Et c'est ça qu'on a montré, même si on vit des temps Covid, tout ça, montrons les belles choses qui est autour de nous.
0: Exactement, l'essentiel.
1: L'essentiel.
0: Tout à fait, concentrons-nous sur l'essentiel et éloignons-nous des ondes négatives.
1: Tout à fait.
0: Chères auditrices, chers auditeurs, nous vous remercions infiniment pour votre précieuse écoute. C'était l'émission Mon Poème et nous nous retrouvons le dernier mercredi de chaque mois. Donc le prochain, ce sera le mercredi 30 juin à 17h et j'ai choisi le thème de la liberté.
1: Super thème. Et on se retrouve... Eh bien, le dernier mercredi du mois de juin.
0: Exactement. Nous vous souhaitons de très belles semaines.
1: Et on écoute Dolce Vita avec Christophe.

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0: La lionne et l'ours, fable de Jean de La Fontaine.
1: Mère lionne avait perdu son faon. Un chasseur l'avait pris. La pauvre infortunée poussait un tel rugissement que toute la forêt était importunée. La nuit, ni son obscurité, son silence et ses autres charmes, de la reine des bois n'arrêtaient les vacarmes. Nul animal n'était du sommeil visité. L'ours enfin lui dit
2: « Ma commère, un mot sans plus. Tous les enfants qui sont passés entre vos dents n'avaient-ils ni père ni mère ?»«
0: Ils en avaient. » »«
2: S'il est ainsi et qu'aucun de leurs morts n'ait nos têtes rompues, si tant de mères ne se sont tues, que ne vous taisez-vous aussi ?»«
0: Moi me taire, moi malheureuse. Ah, j'ai perdu mon fils. » Il me faudra traîner une vieillesse douloureuse.
2: Dites-moi, qui vous force à vous y condamner ?
0: Hélas, c'est le destin qui me hait.
1: Ces paroles ont été de tout temps en la bouche de tous. Misérable humain, ceci s'adresse à vous. Je n'entends résonner que des plaintes frivoles. Quiconque, en pareil cas, se croit haï des cieux. Qu'il considère écube, il rendra grâce aux dieux. Les inspirateurs de cette fable sont les mêmes que ceux de la pièce précédente. La Fontaine a modifié complètement le long et lourd dialogue du père Poussiné et lui a donné à la fois vivacité et légèreté. Outre la philosophie de l'égoïsme, la lionne pleure ses enfants, mais ne pense pas aux autres animaux, qu'elle a pourtant dépouillés de leurs petits. Nous retrouvons de nouveau la philosophie d'Épicure et de son approche de la relativité de la douleur. La lionne ne pleure qu'un seul enfant, et pourtant encore en âge d'en procréer d'autres.

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1: Tout est affaire de persévérance. Dans le psaume 119, au verset 164, nous méditons « Sept fois le jour, je te célèbre ».
2: Chaque matin, prenez la décision d'adopter de bonnes attitudes dans tous les domaines afin de maintenir votre conduite de chrétien à travers toutes les circonstances. Voici quelques conseils dans ce sens. Premièrement, acceptez le fait que vos attitudes peuvent se dégrader rapidement si vous n'y prenez pas garde. Si votre penchant naturel est de douter de tout et d'avoir une attitude négative, alors, vous devrez faire d'incessants efforts pour ne pas vous laisser aller. Passez chaque jour en revue vos attitudes naturelles et n'ignorez pas les signaux d'alarme.
1: Recherchez l'aide divine. Quelqu'un a prié un jour, « Seigneur, jusqu'à présent, aujourd'hui, j'ai évité de critiquer quiconque. Je ne me suis pas mis en colère. Je n'ai pas été méchant, ni envieux, ni orgueilleux, ni égoïste, ni cruel. » Malheureusement, je vais bientôt devoir me lever et je vais avoir besoin de toute ton aide pour maintenir ma bonne conduite le reste de la journée. Puisque vous en avez besoin, demandez-lui donc de vous aider.
2: Troisièmement, recherchez le bien par-dessus tout. Mère Teresa n'exigeait de ceux qui voulaient travailler avec elle que deux choses. Le désir de travailler et une attitude joyeuse en tout temps. Si elle pouvait rester joyeuse, même en travaillant parmi les plus déshérités de la planète, vous aussi, vous pouvez demeurer toujours joyeux.
1: Quatrièmement, recherchez la compagnie de gens remplis de foi. Vous en trouverez sans aucun doute. Ce sont eux qui s'envolent comme des aigles au-dessus de la foule de ceux qui doutent. Laissez-vous emporter dans leur sillage, et s'ils traversent un jour une passe difficile, ce sera à vous de prendre la tête du vol. Mais la meilleure solution pour persévérer est de célébrer le Seigneur 7 fois par jour, comme a dit le psalmiste, ou encore davantage si vous le souhaitez.
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Bienvenue à tous nos auditeurs pour notre émission Praise Selection, où l'on parcourra le monde à la recherche de louanges chrétiennes pour faire honneur à notre Dieu.

J'ai envie de commencer cette heure en musique avec un petit peu de louange francophone avec l'artiste Abby et son album Au-delà des frontières. Alors que dire sur cette chanteuse? On peut dire que les nombreuses années investies dans son église et une progression dans le cœur de la louange ont donc amené Abby à se découvrir un talent de compositrice. La joie d'avoir un sauveur, le bonheur d'avoir un père aimant et de vouloir le faire partager avec tout le monde. Alors cet album, c'est son deuxième. C'est entre ballades folk et chansons. Vous y découvrirez d'ailleurs de jolies pépites. Et donc je rappelle, c'est l'album Au-delà des frontières. Vous pouvez d'ailleurs le retrouver sur le site de Sephora Music. Et je vous propose d'écouter de cet album le titre Pas à Pas.

On peut dire que j'avais envie de commencer cette heure en douceur, donc avec cet artiste Abby qui nous chantait le titre Pas à Pas. Et oui, chaque jour il faut suivre un petit peu plus Jésus. C'est vrai que des changements, ça ne se fait pas radicalement du jour au lendemain, mais c'est vraiment un cheminement quotidien avec lui qui fait que l'on va changer pas à pas. On va continuer maintenant avec un titre vraiment sympa d'une artiste très connue, Nicole Nordman, et elle va nous chanter Gratitude. Alors Gratitude, c'est comme en français, là j'essaie de le prononcer à l'anglais, mais c'est comme en vrai, ça veut dire la gratitude. Et est-ce que nous, on a la gratitude envers Dieu? Est-ce que nous le remercions de tout ce qu'il fait pour nous? Là, c'est la question, et pourtant, il en fait des choses. Même quand les choses vont mal, parfois nous ne comprenons pas tout, on se dit « Ah ben là, Dieu nous a laissés ». Et parfois même parmi ces épreuves-là, eh bien, il s'en sert pour nous faire grandir. Et j'espère qu'en cela, vous saurez lui montrer votre gratitude. On écoute tout de suite Nicole Nordman, « Gratitude ».

Ah, je trouve vraiment le solo de piano sur ce son très très très beau et j'espère que vous en avez profité jusqu'à la fin, jusqu'à la dernière seconde. Donc c'était Gratitude de Nicole Nordeman. Pour continuer, eh bien on va partir avec un petit duo, ça faisait longtemps. C'est All Sons and Daughters qui vont nous chanter un titre qui se nomme Here's a Song. Écoute le son. Alors ce son, c'est un son acoustique. Pour être honnête, au niveau des paroles, je ne les connais pas trop, donc je vous propose de découvrir avec moi ce qu'ils veulent dire par Here's a Sound. C'est une performance qui a été faite dans le studio des Relevant, donc c'est un très très bon studio, et j'espère que vous allez apprécier ce groupe, ce petit duo, qui est d'ailleurs pas mal présent dans différentes actions caritatives dans le monde, notamment en Afrique. Alors on écoute tout de suite All Sons and Daughters pour Here's a Sound.

J'espère que vous avez apprécié donc ce titre de All the Sons and Daughters qui se nommait Hear the Sound. On va continuer et terminer cette heure en musique eh bien, avec un son français. Alors tout comme Nicole Ordenman qui avait montré tout à l'heure sa gratitude, eh bien, nous allons écouter un titre de Dieu Incomparable. Ce groupe donc, a fait cet album qui date de 2013 et ils veulent nous faire profiter un petit peu de louanges francophones et notamment ils veulent nous faire profiter d'un titre qui se nomme Offrons au Seigneur notre reconnaissance. Et donc, ce petit groupe est composé de 10 solistes de qualité, avec chacun sa personnalité. Et je vous propose donc cet album qui est sorti en 2013 et que vous pouvez retrouver avec ses 15 petits chants de louanges sur le site donc de Sephora Music. Je rappelle, le titre de l'album, c'est Dieu Incomparable. Et écoutons tout de suite le titre « Offrons au Seigneur la reconnaissance ».

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1: Fidèle aimable auditeur, internaute de la radio La Sentinelle, vous qui nous écoutez à travers les www.radio-rls.fr ou sur le 97.9 FM, nous sommes très contents de rentrer chez vous pour votre émission tant attendue, tant aimée, 180 secondes de foi. Et aujourd'hui, je vais vous parler d'une foi enracinée. Colossiens chapitre 2, le verset 7. Je vous donne lecture. Étant enraciné et fondé en lui, et affermi par la foi, d'après les instructions qui vous ont été données, et abondé en action de grâce. Étant enraciné et fondé en lui, et affermi par la foi, d'après les instructions qui vous ont été données et abondées en actions de grâce. À travers ce texte, l'apôtre Paul parle d'être enraciné et fondé en Christ. Et l'image est celle d'un arbre. Plus les racines sont profondes, plus l'arbre résiste aux tempêtes. Il en est de même pour la vie chrétienne. La seule différence, c'est que dans la vie chrétienne, les racines sont invisibles, mais essentielles. Temps avec Dieu, vie de prière, méditation de la parole de Dieu. Ce sont des racines pour nous dans la vie chrétienne. Aujourd'hui, mon frère, ma sœur, travaille tes racines, car une foi enracinée reste ferme. Allez, bonne journée. Que le Seigneur vous bénisse abondamment.
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1: Chers enfants, la dernière fois, nous avons vu comment s'était déroulé le règne du roi de Juda, Asa, qui avait été fidèle à l'Éternel et avait fait revenir le peuple au culte du Dieu de ses ancêtres. Il avait été protégé, son royaume avait connu la paix, et lorsqu'une armée immense s'était avancée contre lui, qu'il n'avait pas les moyens de battre militairement, l'Éternel avait combattu pour Juda et lui avait donné la victoire. La 36e année de son règne, le roi d'Israël, Baécha, est venu attaquer le royaume de Juda. Il a fortifié la ville de Rama pour empêcher qu'on pénètre sur le territoire de Juda ou qu'on en sorte. Alors Asa a prélevé une certaine quantité d'argent et d'or dans les trésors du temple de l'Éternel et du palais royal pour la faire porter à Ben-Hadad, le roi de Syrie, qui habitait à Damas, sa capitale. Asa lui a fait porter le message suivant. « Faisons une alliance, toi et moi, comme il y en avait une entre nos ancêtres. Regarde, je t'envoie de l'argent et de l'or. Je te demande en échange de rompre ton alliance avec Baécha, le roi d'Israël, afin qu'il cesse de me faire la guerre. » Ben-Hadad a accepté la proposition d'Asa. Il a envoyé ses chefs militaires attaquer les villes du nord d'Israël avec beaucoup d'entrepôts. Lorsque Baécha a appris cette nouvelle, il a renoncé à fortifier Rama et a fait arrêter les travaux. Alors le roi Asa a rassemblé tous les Judéens pour enlever les pierres et le bois que Baécha avait rassemblés pour fortifier Rama, et il s'en est servi pour fortifier d'autres villes de son royaume. C'est alors que le prophète Hanani est venu trouver Asa et lui a dit « Tu t'es appuyé sur le roi de Syrie au lieu de t'appuyer sur l'Éternel, ton Dieu. À cause de cela, l'armée de ce roi t'échappera. Rappelle-toi de l'armée que formaient les Éthiopiens et les Libyens sous la direction de Zéra. Elle était très nombreuse et équipée d'un grand nombre de chars. Et pourtant, l'Éternel t'a donné la victoire sur eux, parce que tu t'étais appuyé sur lui. Car l'Éternel parcourt toute la terre du regard pour soutenir ceux dont le cœur est tourné vers lui sans partage. Tu as agi comme un insensé, et à cause de cela, tu ne cesseras plus d'être en guerre. » Le roi Asa a été irrité contre le prophète Hanani. Furieux contre lui à cause de ce message, il l'a fait jeter en prison, les fers aux pieds. À la même époque, il s'est mis à opprimer une partie du peuple. La 39e année de son règne, Asa est tombé gravement malade et il a beaucoup souffert des pieds. Et pourtant, il ne s'est pas adressé à l'Éternel, mais seulement aux guérisseurs, des gens qui n'étaient pas de simples médecins, mais qui pratiquaient toutes sortes d'incantations et de rites magiques. Finalement, Asa est mort la 41e année de son règne, qui avait été très long. On l'a enterré dans l'une des tombes qu'il s'était fait creuser à Jérusalem. On l'a déposé sur un lit garni d'aromates et de baumes parfumés préparés par des embaumeurs, et l'on a fait un immense brasier, un immense feu en son honneur. Mes chers enfants, reprenons l'histoire du royaume d'Israël des 10 tribus du Nord. Peu après qu'Asa soit devenu roi de Juda, le fils de Jéroboam, Nadab, lui a succédé. Il n'a régné que 2 ans sur Israël et a fait ce qui est mal aux yeux de l'Éternel en imitant son père et en entraînant le peuple dans le même péché. Alors Baécha, un homme de la tribu d'Issacar, a conspiré contre lui et l'a assassiné au moment où il assiégeait avec ses troupes une ville des Philistins. Puis Baécha a fait tuer tous les membres de la famille de Jéroboam. Si vous vous souvenez bien, chers enfants, c'est ce que le prophète Ahïa de Silo avait prophétisé à la femme de Jéroboam quand elle était venue le trouver sous un déguisement, parce que son fils était très malade. Mais le nouveau roi Baécha a aussi fait ce qui est mal aux yeux de Dieu, et il a suivi la mauvaise voie de Jéroboam, faisant pécher tout le peuple avec lui. Alors l'Éternel s'est adressé au prophète Jéhu avec le message suivant pour Baécha. « Je t'ai tiré de la poussière pour t'établir chef de mon peuple Israël, mais tu as imité l'exemple de Jéroboam. Tu as entraîné mon peuple Israël dans le péché, et tu m'as ainsi irrité. C'est pourquoi je vais te balayer, toi et ta famille. Je vous traiterai comme la famille de Jéroboam, fils de Nébat. Ceux de la maison de Baïcha qui mourront dans la ville seront dévorés par les chiens, et ceux qui mourront dans la campagne seront déchiquetés par les rapaces. » Après la mort de Baïcha, son fils Éla a régné à sa place. Chers enfants, écoutons d'abord un chant chrétien, puis nous reprendrons le fil de notre histoire.

0: Éla n'a régné que 2 ans. Son officier Zimri, qui commandait la moitié des chars de guerre, a comploté contre lui. Pendant qu'Éla était dans sa capitale Tirtsa, buvant comme un ivrogne dans la maison de l'intendant du palais royal, Zimri est arrivé et l'a frappé à mort. Il lui a succédé sur le trône. À peine était-il devenu roi qu'il a fait périr toute la famille de Baécha, sans en épargner un seul membre. Là aussi, c'était la réalisation de ce qu'un prophète de Dieu avait annoncé sur la famille de Baécha. Tout cela est bien triste, chers enfants, et montre que la désobéissance de ces rois à l'Éternel a été la cause de leur perte. Mais Zimri lui-même n'a régné que 7 jours à Tirtsa. Voilà ce qui s'est passé. L'armée d'Israël était en train d'assiéger une ville des Philistins. Quand les soldats ont appris que Zimri avait comploté contre le roi et l'avait assassiné, ils ont proclamé aussitôt leur général, Omri, roi d'Israël, dans leur camp. Alors Omri et ses troupes sont allés assiéger Tirtsa, où se trouvait Zimri. Lorsque Zimri a vu que la ville était sur le point d'être prise, il s'est retiré dans le donjon du palais royal. Il a mis le feu au palais et il a péri dans l'incendie. Après sa mort, les tribus du nord se sont partagées en 2 parties. Une moitié du peuple s'est rangée derrière un certain Tibni, tandis que l'autre a suivi Omri. Finalement, c'est Omri qui est devenu roi et Tibni est mort. Omri a régné pendant 12 ans et c'est lui qui a bâti la nouvelle capitale du royaume d'Israël, Samarie, sur une colline achetée pour 6 000 pièces d'argent à un certain Shémer. Mais il a agi encore plus mal que ses prédécesseurs et a entraîné le peuple à commettre toutes sortes d'idolâtries. Après sa mort, son fils Akab lui a succédé. Nous allons passer pas mal de temps à parler de cet Akab, chers enfants. C'est sous son règne que le prophète Élie est apparu. Akab a continué sur la voie mauvaise de son père et des autres rois qui l'avaient précédé. Il a épousé Jézabel, une princesse sidonienne, c'est-à-dire de la ville de Sidon. Elle était païenne et adorait le dieu Baal. Akab est allé jusqu'à rendre un culte à cette idole, se prosternant devant elle et lui faisant même construire un temple. Il a aussi construit un poteau pour la déesse païenne Asherah. Sous son règne, on a essayé de rebâtir la ville de Jéricho, qui avait été détruite par Josué et les Israélites lors de leur entrée en Canaan. Mais Josué avait prophétisé que jamais les murs de Jéricho ne seraient rebâtis. La pose des fondations a coûté la vie au fils aîné de l'homme qui avait entrepris de reconstruire cette ville. Et lorsqu'on en a posé les portes, c'est son fils cadet qui est mort. Un prophète nommé Élie, qui venait du village de Tishbi en Galade, c'est-à-dire de l'autre côté du fleuve Jourdain, est venu dire au roi Akab : « Aussi vrai que l'Éternel, le Dieu d'Israël que je sers, est vivant, il n'y aura ces prochaines années ni rosée, ni pluie, sauf si je le demande. » Or, chers enfants, le dieu Baal, qu'Akab adorait avec le peuple, était justement considéré comme le dieu de la pluie et de la fertilité, celui qui pouvait faire venir des récoltes abondantes. Mais l'Éternel allait montrer que c'est lui seul qui peut faire venir la pluie ou la sécheresse. Après cela, l'Éternel a dit à Élie : « Quitte ce lieu, va vers l'est et cache-toi dans le ravin du torrent de Kérit, à l'est du Jourdain. L'eau du torrent te servira de boisson et j'ai ordonné aux corbeaux de te nourrir là-bas. » Élie est donc parti et a fait ce que l'Éternel lui avait demandé. Il est allé s'installer près du torrent de Kérit. Matin et soir, les corbeaux lui apportaient du pain et de la viande et il buvait l'eau du torrent. Mais au bout d'un certain temps, comme il n'y avait plus de pluie dans le pays, le torrent s'est desséché. Alors l'Éternel lui adressait la parole en disant : « Mets-toi en route et va à Sarepta, dans le pays de Sidon, et installe-toi là-bas. J'ai ordonné à une veuve de là-bas de pourvoir à ta nourriture. » Chers enfants, si vous voulez savoir ce qui est arrivé au prophète Élie, ne manquez pas d'être à l'écoute de notre prochaine émission. D'ici là, je vous dis au revoir et à Dieu seul la gloire.
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Bonjour à toutes et à tous. Il ne m'en voudra pas, cette émission parlera de lui en abondance. Beaucoup de pièces que nous entendrons aujourd'hui portent sa signature. Et chose curieuse,

une première mondiale au niveau de l'enregistrement en tout cas. Et bien sûr, il est sous le catalogue vivaldien RV 283. Il y a trois mouvements dans ce concerto de Vivaldi, Allegro, Largo et Spiccato, et ensuite un Allegro final. Nous le devons à un label qui refait surface aujourd'hui, qui a grandement fait parler de lui dans le passé, et c'était vraiment un label qui offrait de précieux enregistrements. Je veux parler de Archive Production, c'est la version baroqueuse, on va dire ça comme ça en toute simplicité, du grand label Deutsche Grammophon. Au violon, Giuliano Carmignola. L'orchestre de l'Accademia Bizantina est placé sous la direction de son chef Ottavio D'Antoni.

premier concerto vivalien en fa majeur, Hervé 283 bien sûr, avec ses trois mouvements, un label magnifique Archive Productions, un grand violoniste Giuliano Carmignola, et puis l'orchestre de l'Accademia Bizantina, placé sous la direction d'Ottavio D'Antoni, de grands artistes, un grand compositeur et aussi un grand technicien Hervé, qui enregistre cette émission d'ailleurs en ce moment. Alors nous allons alterner, je vous avais dit que nous entendrions du Vivaldi, mais pas seulement, nous allons alterner avec un chœur extrait d'une cantate de Jean-Sébastien Bach, pour saluer au passage l'intégrale, magnifique intégrale de Masaaki Suzuki, chez BIS, BIS étant donc un label suédois dont nous parlons assez fréquemment dans ses émissions mi bémol, à la tête de son Bach Collegium Japan. Il s'agit de la cantate BWV 140, Wacht auf, ruft uns die Stimme. C'est le premier chœur, donc, qui d'ailleurs reproduit ces paroles que je viens de vous citer, qui signifie donc « réveille-nous ».

Extrait de la cantate BW 140 « Wachet auf, ruft uns die Stimme » de Jean-Sébastien Bach, le premier chœur qui met en musique ces paroles que je viens de bégayer. Les interprètes étaient Masaaki Suzuki à la tête de son bar Collegium Japan pour le label BIS. Nous reviendrons à Jean-Sébastien Bach. Ici, c'était le volume 52 de cette intégrale en cours. Et tout à l'heure, nous entendrons aussi un extrait choral du volume 51. Retour à Vivaldi avec un autre Hervé, cette fois-ci 281, avec un concerto non plus en fa majeur, mais en mi mineur. Hervé 280 avec trois mouvements aussi, allegro, largo, allegro. Les interprètes sont les mêmes que tout à l'heure, bien sûr. Au violon, nous retrouvons avec plaisir Giuliano Carmignola, l'Accademia Bizantina, dirigée par Ottavio D'Antoni.

extrait d'un nouveau disque enregistré chez le label Archive Productions, des concertos pour violon, cordes et basses continues du maître italien Antonio Vivaldi. Nous avons eu la joie d'entendre de nouveau Giuliano Carmiola au violon, l'Accademia Bizantina, dirigée par Ottavio D'Antone, pour ce concerto en mi mineur RV 281 de Vivaldi, que nous quittons pour laisser la place à un autre chœur, pour conclure cette émission mi bémol finalement très baroqueuse, avec la même équipe que tout à l'heure, mais nous changeons de disque. Nous étions dans le volume 52, maintenant ce sera le volume 51. Nun dank Allegott, c'est la cantate BW 192 dont nous écoutons le premier chœur. Maintenant, vous tous, remerciez Dieu. Nun danket Allegott.

Extrait de cette petite cantate de Jean-Sébastien Bach, Nun danket alle Gott, BW 192, petite en volume, puisqu'il n'y a que trois pièces qui constituent cette cantate. Le premier chœur que nous venons d'entendre, ensuite un duetto et un chœur final. Nun danket alle Gott. Maintenant, vous tous, remerciez Dieu. Eh bien, cette émission prend fin avec cet enregistrement du label BIS. Au revoir à toutes et à tous, et un très grand merci tout spécial à Hervé. Au revoir.

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1: À deux reprises, Jésus va chasser les vendeurs dans le temple. Une première fois tout au début de son ministère et une seconde fois à la fin de son ministère. Et on n'a pas l'habitude de parler de cet épisode de la vie de Jésus parce qu'il exprime à ce moment-là une certaine violence. Et en règle générale, on est toujours en train de parler de l'amour de Jésus, de parler de sa bonté, de son cœur de père, de ce cœur de guérisseur, d'homme qui a compassion. Et il n'y a pas beaucoup de sermons qui nous parlent de la violence de Jésus dans le temple. Pourtant, c'est ce que j'ai envie d'aborder avec vous ce matin. Parce qu'au travers de cela, il y a un message extraordinaire, fantastique. Et je voudrais le partager avec vous. Il n'est pas habituel d'entendre des messages sur le sujet parce que, voilà, il est difficile d'imaginer Jésus en colère. Imaginez Jésus être même violent. Dans l'évangile de Jean, au chapitre 2, il est écrit qu'il s'est même fabriqué un fouet pour chasser les vendeurs dans le temple. Cet épisode pose toujours un certain problème à quelques personnes lorsqu'ils voient dans l'église, parfois des ventes de charité, des ventes missionnaires ou une librairie, etc. Il m'est arrivé souvent d'entendre cette réflexion. Il y a des marchands du temple dans le temple. Je crois qu'il ne faut pas que l'on confonde l'église et le temple à l'époque de Jésus. L'église est autre chose. L'église est l'endroit où les frères et sœurs, les pierres vivantes se réunissent. Les juifs se réunissent aussi dans des synagogues. Et le mot synagogue veut dire l'endroit où l'on marche ensemble. Et le temple était un endroit particulier. D'ailleurs, Samuel, tout à l'heure, en introduction à la Sainte Cène, précisait que dans le temple, il y avait le lieu très saint. Et dans le lieu très saint, une seule fois par année, le souverain sacrificateur pouvait entrer dans le lieu très saint pour être en contact avec Dieu. Premièrement, nos lieux de culte ne sont pas des temples. N'oublions pas cela. On vient dans une église. Je ne suis pas là pour essayer de justifier le fait qu'on fasse des ventes missionnaires et autres. Là n'est pas mon propos aujourd'hui. Il ne s'agit ce matin pas de justifier cela, mais de bien comprendre le sens profond, extrêmement profond de Jésus. Ce que je vous propose, c'est de découvrir avec moi en trois étapes l'aspect prophétique et messianique de ce qui se passe ces deux jours-là dans le temple. Et quel privilège extraordinaire que nous avons de vivre sous la grâce et non plus sous la loi. Nous sommes des privilégiés, frères et sœurs. Nous sommes vraiment des privilégiés, des graciés. Et quiconque veut s'approcher de Dieu aujourd'hui peut le faire librement. Et je vous propose d'ouvrir votre Bible avec moi. Et pour ce faire, nous nous arrêterons ce matin sur le texte de Matthieu 21, chapitre 12 à 17. C'est la deuxième fois où Jésus intervient de la sorte dans le temple. Et nous allons lire quelques versets ensemble à partir du verset 12. Jésus entra dans le temple de Dieu. Il chassa tous ceux qui vendaient et qui achetaient dans le temple. Il renversa les tables des changeurs et les sièges des vendeurs de pigeons. Et il leur dit, « Il est écrit, ma maison sera appelée une maison de prière, mais vous, vous en faites une caverne de voleurs. » Des aveugles et des boiteux s'approchèrent de lui dans le temple, et il les guérit. Mais les principaux sacrificateurs et les scribes furent indignés à la vue des choses merveilleuses qu'il avait faites. Et des enfants criaient dans le temple, « Hosanna au fils de David !» Ils lui dirent, « Entends-tu ce qu'ils disent ?»« Oui, leur répondit Jésus. N'avez-vous jamais lu ces paroles ?»« Tu as tiré des louanges de la bouche des enfants et de ceux qui sont sortis à la mamelle, qui sont, pardon, à la mamelle. » Et les ayant laissés, il sortit de la ville pour aller à Béthanie où il passa la nuit. Je disais tout à l'heure, Jésus est déjà intervenu une première fois tout au début de son ministère. À peine il avait choisi ses disciples, il entre dans le temple, se fabrique un fouet et va chasser de la même manière ses vendeurs. La première fois, les chefs religieux vont réagir en demandant à Jésus, mais par quelle autorité, par quel droit, quel miracle nous montres-tu pour que tu puisses agir de la sorte? Jean chapitre 2, verset 18. On ne va pas s'arrêter sur cela, nous verrons cela plus en détail tout à l'heure. Jésus va leur répondre en disant, détruisez ce temple et en 3 jours, je le relèverai. La première question que l'on est en droit de se poser, c'est pourquoi Jésus va chasser les marchands dans le temple? Est-ce que c'est juste par rapport au commerce qu'ils font? Le fait qu'il y ait des vendeurs dans le temple et des changeurs de monnaie était complètement normal. Et je vais donner des explications. Tout le temps, les Juifs devaient se rendre au temple au moins 3 fois par année de manière obligatoire pour obéir à la loi mosaïque et célébrer les fêtes de l'Éternel. Les Juifs de Jérusalem venaient bien sûr, mais les Juifs du monde entier venaient obligatoirement à ces fêtes. Jérusalem, à l'époque de Jésus, était une ville sur une bâtie, sur une montagne. Elle est toujours bâtie sur la même montagne, elle est éternelle, Jérusalem. Et entouré de murailles. La ville était très serrée et il n'y avait pas beaucoup de place dans la ville. Et on avait aménagé à l'intérieur de la cour du temple, la cour qu'on appelait cour extérieure, était aménagée de sorte qu'il y avait des animaux de toutes sortes. Imaginez que nous ne soyons pas sous la grâce. Et imaginez que nous soyons croyants et que chaque année on devrait se rendre à trois reprises à Jérusalem. Imaginez que vous partiez de chez vous et que vous emmeniez votre bœuf dans la voiture ou dans le train, ou pour ceux qui viennent de très très loin dans l'avion, ou votre mouton, ou vos pigeons, c'est pas possible, c'est pas concevable. Ou votre cochon, non ça c'est pas cachère, hein. Ça marche pas. Mais c'est pas possible. Des gens venaient de très loin. Et c'est pour ces gens-là que, eh bien, de manière tout à fait normale, on mettait à leur disposition le sacrifice qui leur servirait alors pour pouvoir, eh bien, être pardonnés de leurs péchés. Jésus entra dans le temple de Dieu, verset 12, il chassa tous ceux qui vendaient et qui achetaient dans le temple, il renversa les tables des changeurs, et les sièges des vendeurs de pigeons. Première étape. Jésus entre en action, mais il entre en action en citant le verset 13. Il leur dit, il est écrit, « Ma maison sera appelée une maison de prière, mais vous, vous en faites une caverne de voleurs. » En citant ces paroles, Jésus cite le prophète Ésaïe et aussi le prophète Jérémie. Et je voudrais qu'on s'arrête un instant sur ces deux faits. En citant Ésaïe 56, Jésus invite les gens à se rappeler ce que le prophète avait reçu comme message de la part de Dieu à son époque concernant le temple et l'accueil des étrangers dans le temple. Ésaïe 56, verset 3, on peut afficher le texte, les versets. Que l'étranger qui s'attache à l'Éternel ne dise pas « L'Éternel me séparera de mon peuple ». Que l'étranger, en fait, en français courant, que l'étranger se sente complètement intégré au peuple de Dieu, mais qu'il ne se sente pas étranger. Verset 6 « Et les étrangers qui s'attacheront à l'Éternel pour le servir, pour aimer le nom de l'Éternel, pour être ses serviteurs, tous ceux qui garderont le sabbat pour ne point le profaner et qui persévéreront dans mon alliance, je les amènerai sur ma montagne sainte, je les réjouirai dans ma maison de prière, Leurs holocaustes et leurs sacrifices seront agréés sur mon autel, car ma maison sera appelée une maison de prière pour tous les peuples. Le Seigneur, l'Éternel parle, lui qui rassemble les exilés d'Israël, je réunirai d'autres peuples à lui, aux siens déjà rassemblés. Jésus a précisément chassé les vendeurs de la cour extérieure, aussi appelés, au temps de Jésus, cour des païens ou cour des étrangers. C'était l'endroit qui leur était réservé. C'était l'endroit qui était réservé à ceux qui n'étaient pas juifs, mais étrangers qui aimaient Dieu et qui venaient aussi pour sacrifier leur offrande à l'Éternel. Le lieu de prière des étrangers était ainsi transformé en étable, en marché aux bestiaux. Place où on changeait de la monnaie, où il y avait beaucoup de bruit. Comment voulait-il vraiment se concentrer dans la louange? Comment voulait-il vraiment entrer dans la présence de Dieu avec ce qui se passait autour d'eux? Impossible. Par ce geste, Jésus accuse les principaux sacrificateurs de mépriser la véritable vocation du temple. L'endroit où chacun pouvait s'approcher de Dieu. Le temple devait être un lieu d'accueil, un lieu où on pouvait adorer en toute liberté, où tous ceux qui étaient attachés à Dieu pouvaient ressentir la présence de Dieu. Les Juifs faisaient la différence entre les étrangers et eux-mêmes. Et cette chose était complètement inconcevable à Dieu, inconcevable à Jésus et déjà à l'époque. C'était impossible que Dieu puisse attester une telle chose. Jésus voulait aussi que le peuple se rappelle la prière de Salomon lors justement de la dédicace du temple. Lisons ensemble ce que Salomon disait dans sa dédicace dans le deuxième livre des Chroniques au chapitre 6 et au verset 32. Toujours concernant l'étranger. Quand l'étranger, qui n'est pas de ton peuple d'Israël, viendra d'un pays lointain, à cause de ton grand nom, de ta main forte, de ton bras étendu, quand il viendra prier dans cette maison, exauce-le des cieux, du lieu de ta demeure, et accorde à cet étranger tout ce qu'il te demandera, afin que tous les peuples de la terre connaissent ton nom, pour te craindre, comme ton peuple d'Israël, et sachant que ton nom est invoqué sur cette maison que j'ai bâtie. Nous voyons clairement que dans l'ancienne alliance et dès le départ, le but du temple était vraiment que la bénédiction de l'Éternel se répande pas uniquement sur les Juifs, mais sur tous ceux qui aimaient Dieu, sur tous ceux qui aiment Dieu de tout leur cœur. Et l'Éternel veut que tous les hommes le connaissent. C'est le désir de Dieu depuis le commencement. Il n'y a pas seulement le peuple élu qui a le droit de connaître l'Éternel de manière personnelle. Le désir de Dieu, c'est que tous les hommes le connaissent, que tous les hommes l'aiment, que tous les hommes puissent compter sur lui, que tous les hommes puissent voir sa grandeur, sa puissance et sa grâce. Jésus va également citer Jérémie, le prophète qui a été rejeté en son temps par le peuple. Vous faites du temple une caverne de voleurs, dira Jésus. Et il répète juste les paroles de Jérémie. Dans Jérémie chapitre 7, verset 3, lisons aussi, c'est intéressant ce que Jérémie dit, parce que Jérémie se met en colère par rapport à ce qui se passe dans le peuple soi-disant, le peuple fidèle à Dieu. Il va se mettre en colère par rapport à ce qui se passe dans le temple de Dieu. Voilà ce qu'il dira. Jérémie 7, verset 3. Ainsi parle l'Éternel des armées, le Dieu d'Israël. Réformez vos voies et vos œuvres, et je vous laisserai demeurer dans ce lieu. Ne vous livrez pas à des espérances trompeuses en disant, c'est ici le temple de l'Éternel, le temple de l'Éternel, le temple de l'Éternel. Si vous réformez vos voies et vos œuvres, si vous pratiquez la justice envers les uns et les autres, si vous n'opprimez pas l'étranger, l'orphelin et la veuve, si vous ne répandez pas en ce lieu de sang innocent, et si vous n'allez pas près d'autres dieux pour votre malheur, alors je vous laisserai demeurer dans ce lieu, dans le pays que j'ai donné à vos pères, d'éternité en éternité. Mais voici, vous vous livrez à des espérances trompeuses qui ne servent à rien. Quoi ? Dérober, tuer, commettre des adultères, jurer faussement, offrir de l'encens à Baal, aller auprès d'autres dieux que vous ne connaissez pas. Puis vous venez, vous vous présentez devant moi dans cette maison sur laquelle mon nom est invoqué, et vous dites, nous sommes délivrés, et c'est afin de commettre toutes ces abominations. Est-elle à vos yeux une caverne de voleurs, cette maison sur laquelle mon nom est invoqué ? Je le vois moi-même, dit l'Éternel. Dieu se fâche avec les gens qui viennent au temple de manière régulière et qui avaient une attitude criminelle, qui avaient un cœur tortueux. Ils venaient au temple de manière régulière, mais leur vie était dissolue. Ils étaient menteurs, adultères, jugeaient faussement, idolâtres même. Ils pensaient que venant chaque semaine au temple, eh bien ils étaient purifiés parce qu'ils étaient juste dans le temple. Et c'est pour cela que Dieu dit que ce temple est devenu une caverne de voleurs. C'est un peu, pour eux, c'était un peu comme si le temple avait un pouvoir magique, comme si le temple était un fétiche. D'ailleurs, on le lit dans ce passage où l'Éternel dit « Vous entrez dans le temple de l'Éternel, le temple de l'Éternel, le temple de l'Éternel. » Comme si la présence dans le temple était simplement bonne pour les purifier, et puis après ils recommençaient leur vie comme avant. Mes amis, j'ai l'impression que parfois, on réagit de la même manière. On vient à l'église chaque semaine, chaque mardi, chaque dimanche, on vient, mais c'est comme si le fait de venir à l'église, eh bien, était un calme conscience pour nous-mêmes. C'est comme si, eh bien, l'église apaisait un peu le regard de Dieu à l'égard de ce que je fais pendant la semaine. Mais mes amis, le problème, c'est que Dieu voit au cœur. Qu'en est-il de l'église de Christ aujourd'hui ? Il y a encore de l'idolâtrie dans le cœur de certains. Il y a de l'adultère. Je ne suis pas là ce matin pour juger, je ne veux pas juger, pas du tout. Mais juste que nous prêtions attention de la manière dont Jésus a agi de manière virulente à l'égard des chefs religieux, à l'égard de ce qui se passait à son époque, mais aussi Dieu déjà dans l'Ancien Testament lui-même au travers de la bouche des prophètes. Qui est réellement ton Dieu aujourd'hui ? Je suis parfois surpris de voir des gens tous les dimanches à l'église, mais lorsqu'on touche à leur passion, eh bien, on se rend compte finalement que leur attachement à Dieu est bien fragile. Qui est Dieu pour toi aujourd'hui ? Qui est Jésus dans ta vie ? A-t-il la première place ? Je vois parfois, je suis surpris de voir qu'on affiche sur nos vêtements le footballeur qu'on aime le plus. Avec une grande simplicité, on mettra facilement le nom d'un footballeur plutôt que d'avoir sur son maillot le nom de Jésus. C'est beaucoup plus simple. Je suivais un jour un ami chrétien, il m'a demandé de le suivre en voiture. Et sur sa voiture, il avait un gros autocollant. In tartiflette, we trust. Je dis, mais... En français, dans la tartiflette, nous croyons. Et en descendant de... quand nous sommes arrivés, je lui dis, tu crois toi en la tartiflette ? Moi, je crois en Jésus. En quoi crois-tu ce matin ? En qui espères-tu ce matin ? Mes amis, je suis tellement heureux d'appartenir à Jésus. tellement heureux de savoir, comme l'a chanté Peggy tout à l'heure, de savoir que je suis dans sa main, que je suis gravé dans ses reins, que je lui appartiens. Jésus ne donnera jamais sa gloire aux infidèles ou aux gens qui marchent sur deux chemins, ça n'existe pas. Si nous voulons vivre la gloire de Dieu, la puissance de Dieu dans nos vies, si nous voulons faire des expériences avec lui, si nous voulons voir Dieu agir dans nos vies, nous devons changer d'état de cœur. Dieu ne répondra jamais à un cœur corrompu. Jamais. Jésus ne peut pas exaucer notre prière si nous marchons sur deux chemins. Comme l'a fait Jérémie, Jésus lui aussi annonce la destruction du temple de Jérusalem à cause du péché d'Israël. Et l'histoire se répète. Le temple a été détruit une première fois, puis une seconde fois. Et l'histoire se répète, mais l'homme ne fait pas attention. En chassant les vendeurs du temple, Jésus révolutionnait également une manière de penser et une manière d'agir. La notion de grâce était inexistante. Puisque les gens devaient acheter un sacrifice, il fallait le payer. Les gens qui avaient beaucoup d'argent pouvaient acheter un bœuf. Celui qui n'avait pas beaucoup d'argent achetait une colombe, un pigeon. On voyait la différence, elle était vue et sue de tous. Il y avait une ambiguïté. On savait qui était le riche, on savait qui était le pauvre. Il y avait, c'était une forme de marchandage également devant Dieu, dans le sens où les plus riches pouvaient faire voir qui ils étaient. En plus, il y avait là un trafic pas possible. C'était une occasion pour beaucoup de gens de faire un bon business. Je pense que la place de vendeur à cet endroit-là devait être très chère. La liste d'attente pour prendre la place de celui qui allait mourir devait être très longue, parce qu'on devait s'enrichir assez rapidement à cet endroit-là. Il n'y avait pas de grâce. La deuxième étape est intéressante elle aussi. Les vendeurs sont maintenant chassés. Jésus vient de les virer tous, et les changeurs de monnaie également. Et maintenant, des aveugles et des boiteux s'approchent de lui, et il les guérit. Il va les guérir. Ce qui se passe là est très intéressant. Pourquoi ? On va le voir ensemble. Pourquoi ? Parce que les handicapés, eux aussi, n'avaient pas le droit de rentrer dans le temple. C'est un comble. C'est terrible. Et il y a une explication biblique. C'est juste une tradition qui a été mise en place très tôt par les religieux. Et elle est inscrite dans la parole de Dieu. Durant le temps du siège de Jérusalem, nous allons voir que cette tradition-là est née simplement par le fait d'une parole que David avait prononcée. Mais elle a été très très mal interprétée. Et je vous propose de voir ça avec moi. Durant le temps du siège de Jérusalem, les Jébusiens habitaient dans la ville et David était à l'extérieur et faisait le siège. Et les Jébusiens se moquaient de David en lui disant du haut de la montagne, « Mais les boiteux et les aveugles te chasseront de cet endroit. » Et voilà ce qui est mentionné dans le deuxième livre de Samuel au chapitre 5 et au verset 8. On peut l'afficher, voilà, je crois que c'est là. David avait dit en ce jour, « Quiconque battra les Jébusiens et atteindra le canal, quiconque frappera à cause des paroles des Jébusiens. » Quelques versets avant, 2 Samuel 5, verset 6, les Jébusiens se moquent de lui. Et à cause de ces paroles, voilà ce que dit David, « Quiconque frappera ces boiteux, ces aveugles qui sont les ennemis de David, point de suspension, c'est pourquoi l'on dit l'aveugle, le boiteux n'entreront point dans la maison. » Mais c'est qui ont? C'est pas mentionné que c'est Dieu qui a dit cela. On. C'est un rituel qui a été mis en place, une tradition qui a été mise en place peu de temps après la construction du temple. Les principaux sacrificateurs et les responsables du temple sont maintenant très irrités de voir que Jésus fait rentrer les boiteux, les aveugles dans le temple. Il les fait rentrer et il les guérit. Et ces gens-là, la Bible nous dit, la parole de Dieu, le texte que nous avons lu tout à l'heure nous dit que les religieux étaient très irrités. Ils peuvent pas, ils ne se réjouissent pas de voir des aveugles, des boiteux guéris. Ils ne se réjouissent pas de voir des gens sortir de leur grabat ou de leur fauteuil. Je ne pense pas qu'il y avait de fauteuil roulant à l'époque. Mais ils ne se réjouissent pas de cela. Ils sont en colère. Parce que, pourquoi ils sont en colère? Ils sont en colère parce que ils sont en train de se dire, mais Jésus là, il se prend pour plus que David. Il se prend pour quelqu'un de plus grand que David. Mais Jésus ne se prend pas pour plus grand que David, il est plus grand que David. Il est Jésus, le Fils de Dieu. Par son geste, Jésus montre que la maison de Dieu n'est pas ouverte en vertu de qui tu es, en vertu de ce que tu es, en vertu de ce que tu possèdes, ou en vertu de ton identité. La maison de Dieu est ouverte à tout le monde. Même si tu es malade, et surtout si tu es malade. Parce que Dieu est rempli de compassion, rempli d'amour. Mais on en était là, dans le temple de Jérusalem. Et depuis des années, on en était là, depuis des siècles. Le malade, l'estropié ne pouvait pas rentrer. C'est comme s'il était une malédiction. Incompréhensible. Troisième étape. Les principaux sacrificateurs et les scribes furent aussi indignés à la vue des enfants qui criaient dans le temple « Hosanna au fils de David ». Ils criaient « Hosanna au fils de David ». Le nettoyage du temple ne permet pas seulement l'accès aux boiteux et aux aveugles, mais aussi aux enfants. Ce bruit que faisaient les enfants n'était pas fait du tout pour calmer les religieux à ce moment-là. Ils étaient de plus en plus en colère en voyant ce qui se passe. Les gens qui commencent à crier, à se réjouir. Moi, je peux imaginer des boiteux, des aveugles qui tout d'un coup voient. Imaginez ce qui se passe dans le temple. Imaginez le bruit, la joie, sans doute les danses, les cris, les hurlements qu'il devait y avoir dans le temple. Ça bousculait complètement la tradition, ça bousculait le bon ordre séant qui était mis en place mais qui servait à rien. Et là les enfants qui crient « Hosanna » maintenant. Ce bruit que faisaient les enfants n'était pas simplement là pour... c'était un cri qui sortait de leur cœur. Et les religieux entendaient maintenant que Jésus était considéré par la foule et surtout par les enfants comme plus grand que David, une fois de plus. Et les chefs religieux vont dire à Jésus, « Tu entends ce qu'ils disent ?» Tu entends ce qu'ils disent maintenant? Ils sont en train de dire « Hosanna » au fils de David. Ils sont choqués. À cette question, Jésus va encore plus clarifier son identité de Messie, son identité de fils de Dieu en répondant par le psaume 8. Psaume 8, verset 3, il est écrit par la bouche des enfants. Et de ceux qui sont à la mamelle, tu as fondé ta gloire pour confondre tes adversaires, pour imposer silence à l'ennemi et au vindicatif. Et en répondant de la sorte, Jésus annonce qu'il est le Messie. Il annonce qu'il a choisi de révéler sa force au travers des faibles, au travers des malades, au travers des boiteux, au travers des aveugles, au travers des enfants. Sa force, il va la manifester dans la faiblesse. Une question importante se posait maintenant. À tout le peuple qui était là, à tous ceux qui avaient vécu cette scène, elle se pose maintenant aux Juifs. Et s'il n'y a plus d'animaux pour le sacrifice, on fait quoi maintenant? Si on n'a plus le droit de vendre des animaux dans le temple, on fait quoi? Comment on peut être pardonné de nos péchés? La réponse Ils vont la voir quelques jours après, une semaine plus tard, lorsque Jésus va être crucifié sur le mont Golgotha. Qu'est-ce qui se passe le jour de la crucifixion de Jésus? Qu'est-ce qui va se passer dans le temple? Le voile du lieu très saint va se déchirer. C'est un symbole énorme qui tombe là maintenant. C'est l'accès au lieu très saint qui s'ouvre, mais qui s'ouvre pas seulement pour le souverain sacrificateur, qui s'ouvre pour tout le monde. Nous avons accès auprès du trône de Dieu en direct. On n'a plus besoin d'un intermédiaire, on n'a pas besoin d'un souverain sacrificateur. On n'a pas besoin des holocaustes, c'est terminé. Le geste de Jésus était prophétique. C'était une prophétie extraordinaire qu'il était en train de réaliser et qui s'est réalisée à peine une semaine après. Pour Jésus seul, par Jésus seul, le salut est accessible. Par lui seul, que l'on soit juif ou que l'on soit étranger. Seul par Jésus, nous avons accès auprès du trône. C'est à prendre ou à laisser. C'est pour ça que je ne peux pas entendre ce discours lorsque j'entends « mais les Juifs n'ont pas besoin de se convertir à Jésus ». C'est impossible, c'est rejeter le plan de Dieu, c'est rejeter ce que Jésus a fait lui-même ce jour-là. Nous avons besoin de lui. C'est par lui seul que nous avons accès au trône de Dieu. Par lui seul que nous avons accès à sa bénédiction. Et sa bénédiction est en réserve pour chacun de nous, qui que nous soyons, quoi que tu aies fait dans ta vie. Parfois je rencontre des gens qui me disent « Mais pasteur, vous savez, j'étais tellement pourri, j'ai fait tellement de mauvaises choses. » Et oui, mais tu n'as jamais rencontré Jésus. Tu ne connais pas le caractère de Jésus, tu ne sais pas qui il est. Et en le rencontrant, tu n'auras plus jamais envie de recommencer ce que tu as fait dans ta vie passée. En le connaissant, en devenant intime avec lui, jamais plus tu reviendras en arrière. Parce qu'il est tellement extraordinaire. Il est tellement bon que tu n'as plus envie de revenir en arrière. Tu n'as plus envie de faire les choses pourries que tu faisais avant. Parce que tu vas te rendre compte de combien il t'aime. Tu vas devenir passionné de Jésus. Si tu rentres dans son intimité, tu n'auras même pas besoin de lutter et de combattre contre ton ancienne vie parce que elle va te paraître tellement sale, tellement odieuse, que tu arrêteras, tu te détourneras en te disant « Mais comment j'ai pu être comme cela ?» Jésus, et je conclurai par cela, Jésus a chassé les marchands du temple pour en prendre possession une fois pour toutes. C'est lui le temple. Jésus est le temple, seul lieu où je peux rencontrer le cœur de Dieu, entrer dans le cœur de Dieu. Premièrement, en tant que roi des rois, parce qu'il est venu libérer ceux qui aiment Dieu. Il est venu les libérer du joug de la religion. Je répète, Dieu n'est pas une religion. Jésus n'est pas une religion. Lorsqu'on me pose la question, c'est quoi votre religion? Je dis, moi, j'ai pas de religion. Je n'ai pas de religion, mais je crois en Dieu. Je crois que Dieu est mon Père et mon Créateur. Je crois que Dieu est le Créateur de tout l'univers. Je crois aussi que Jésus-Christ est le Fils de Dieu. Et je crois que la parole de Dieu, la Bible, est la vérité. Je crois que Jésus-Christ est le chemin, la vérité et la vie. La vérité est tranchante. Elle est à prendre ou à laisser. Lorsque Jésus est en face de Pilate et qui lui dit « Je suis le chemin, la vérité ». Pilate lui dit « Mais qu'est-ce que la vérité ?» Et sa question est censée. Pourquoi elle est censée? Parce que tout le monde se fabrique sa vérité. Tout le monde se fabrique une vérité. Et là, un homme vient, Jésus, Dieu fait homme, et dit « Je suis le chemin, la vérité et la vie ». Personne n'a jamais dit cela. C'est apprendre ou à laisser. Ou tu crois ou tu ne crois pas. Ou tu l'acceptes comme tel ou tu l'acceptes pas. Mais je l'ai accepté. Ça a révolutionné ma vie. Et ça n'arrête pas de révolutionner ma vie. Ça n'arrête pas de me rendre de plus en plus heureux, de plus en plus joyeux, de plus en plus en paix. Le monde va mal. Mais curieusement, je vais de mieux en mieux. Parce que Christ est ma vie. Deuxièmement, en tant que souverain sacrificateur qui ouvre le salut, il ouvre le salut à tous les hommes, sans faire exception de personne. Troisièmement, en tant que prophète, parce qu'il révèle le sens profond des Écritures. J'étais en quelques jours en congé, là, il y a une semaine, et c'est en lisant ce texte dans l'évangile de Jean, cet épisode où Jésus a chassé le temple. Vous savez, en vacances, surtout que cette année, on était dans les Alpes et il pleuvait sensiblement. Hein. Alors quand il pleut beaucoup, on fait quoi? On dort, on lit. Et là, j'ai vraiment pris le temps de m'arrêter sur ce texte qui est troublant quand on connaît la personnalité de Jésus, toujours pleine d'amour, toujours en train de pardonner, on lui amène la femme adultère, etc. Et là, j'ai commencé à fouiller, à chercher et à regarder dans ma parole, dans ma Bible, pardon, et à fouiller toutes les références qui étaient données à ce texte. Et c'est comme ça que je me suis rendu compte qu'il y avait un tel trésor dans cet acte extraordinaire. Mes amis, ça vaut la peine. Ça vaut la peine de passer du temps à fouiller dans sa parole. Et c'est lui, Jésus, qui nous révèle la parole. Remarquez bien, chaque fois que Jésus intervient à quelque part, et là encore dans ce texte, il utilise simplement la parole de Dieu. Il cite les prophètes, il a cité Ésaïe, il a cité Jérémie, il cite la parole de Dieu. Et si nous commençons à citer la parole de Dieu, mes amis, notre vie va être révolutionnée. La citer est une chose, la connaître en est une autre, et la vivre, une autre dimension encore. Parce que si nous vivons la parole de Dieu, alors nous allons vivre des choses de plus en plus exceptionnelles. Je me réjouis de vous voir ce matin, je me réjouis de voir autant de personnes, mais je me réjouis surtout de voir que le local va être ouvert très bientôt, et que très bientôt, lui aussi sera plein. Je me réjouis parce que Dieu a un plan, on ne le connaît pas forcément, mais on entre dedans au fur et à mesure qu'il nous conduit. Mais c'est tellement super. Grâce à la croix, nous avons le privilège d'être sauvés et d'être complètement libérés, libérés des contraintes que le péché nous impose. N'est-ce pas extraordinaire? C'est fantastique. Jésus veut te délier ce matin. Peut-être as-tu encore un lien, peut-être il y a quelque chose dans ta vie de laquelle tu ne peux pas te débarrasser. Pour certains, ce sera peut-être le tabac, d'autres l'alcool, d'autres différentes choses. La bonne nouvelle ce matin, c'est que Jésus est là et il veut te libérer. Il veut et il peut, il a le pouvoir de le faire. Mais mets-le à la première place dans ta vie. Grâce à la croix. Si tu acceptes la croix, tu verras cette espérance entrer en toi. Grâce à la croix, nous avons la joie de comprendre sa puissance, de comprendre sa parole. Nous avons le grand privilège aussi de pouvoir travailler dans sa moisson. Est-ce que tu te réjouis de pouvoir travailler dans sa moisson? Ou alors tu viens dans l'église comme un simple consommateur? Moi, je crois que quand on a vraiment expérimenté Jésus, on ne peut plus être un simple consommateur. C'est pas possible. Tu as envie de le servir. Tu as envie de faire quelque chose dans sa moisson, dans son œuvre. Quel que soit le domaine dans lequel Dieu t'a donné des compétences, mais le boulot est tellement énorme. Tellement énorme. Le privilège de devenir à notre tour un temple. C'est ça qui est fantastique aussi dans l'œuvre, dans l'acte que Jésus avait fait ce jour-là. Le temple fait de main d'homme n'est rien. Je suis devenu le temple de Dieu. Certains me regardent en disant, mais qu'est-ce qu'il est prétentieux celui-là? Il y en a quelques-uns qui disent Amen. Mais je ne l'invente pas. C'est la parole de Dieu qui me le dit. La parole affirme que nous sommes le temple de Dieu et que le Saint-Esprit habite en nous. 1 Corinthiens chapitre 3, verset 16. Je suis le temple de Dieu. J'entends quelqu'un dire Amen. C'est vrai. Amen. Mais si je suis le temple de Dieu, réfléchissez bien. Si je suis le temple de Dieu, je ne fais plus n'importe quoi. Je ne peux plus faire n'importe quoi. Sinon, l'esprit qui devrait habiter en moi ne peut pas habiter en moi. Et une fois de plus, je ne vivrai rien avec le Seigneur. Rien. Je vais terminer en disant, veillons à ce que l'Église, avec un grand E, mais aussi l'Église locale, ici, reste une maison de prière, une maison d'adoration. Pas l'endroit où on vient régler son petit business avec le frère untel, que cette semaine j'ai eu tel et tel problème, il faut que je règle ceci, cela, mais dimanche je le vois au culte et toute notre attention est focalisée pour ne pas louper le frère untel qui pourra peut-être éventuellement m'aider dans ma difficulté, dans mon problème, et déjà je suis pas préparé à recevoir ce que Dieu veut me donner. Que cet endroit devienne vraiment un lieu de prière. Souvent, je démarre le culte, le dimanche matin, par la prière. Et quand j'arrive sur l'estrade, à H-3, -4, ben, franchement, j'ai l'impression d'être dans le temple à l'époque de Jésus, mais dans la cour extérieure. J'aimerais juste que les gens qui applaudissent la prochaine fois qu'ils viennent dimanche ne fassent plus de bruit. Je vise absolument personne. Mais parfois, on est ici, je dis, mais Seigneur, mais comment je vais faire pour pouvoir faire descendre, pour faire amener le calme et l'attention et qu'on puisse rentrer pendant ces quelques minutes vraiment dans la prière. L'endroit dans lequel nous nous réunissons, c'est l'endroit où Dieu nous a donné rendez-vous. Et si on prend conscience que Dieu est là, dès le premier instant où je rentre, eh bien alors, je ne peux qu'être admiratif et m'attendre à écouter sa voix. À bon entendeur, pour dimanche prochain. Et que l'Église reste ce lieu de prière, d'adoration, de louange, mais aussi un refuge pour tous les peuples. Un refuge pour celui qui vient pour la première fois. Un refuge pour celui qui est accablé. Celui qui vient et qui est complètement perdu sous pression et qui cherche dans le désespoir de l'espoir. Que ce soit un endroit chaleureux, accueillant. Un lieu de rassemblement pour des gens aussi qui sont consacrés. Un endroit où règne la justice. Un endroit où règne la justice, un endroit où on ne peut pas tolérer n'importe quoi. Un endroit où règne la paix, un endroit où Dieu se manifeste concrètement. On a la grâce, de voir Dieu se manifester concrètement encore ce matin. Nous avons entendu des paroles de connaissance, nous avons entendu des témoignages de gens qui ont été guéris, touchés. Nous avons entendu des témoignages de jeunes gens qui ont été touchés dans la ville au travers du témoignage de la bouche des jeunes. C'est ça l'Église. Avant l'agrandissement de l'Église, sur le fronton de l'Église, il y avait ce verset d'Ésaïe 56, verset 7, qui était inscrit sur la façade où cette maison doit être une maison de prière pour tous les peuples. Et que vraiment ce verset soit inscrit. Je ne demande pas à ce que le verset soit à nouveau inscrit sur la façade de l'Église. On n'a rien décidé, mais le plus important, c'est que ce verset soit inscrit dans notre cœur. Que ce verset soit inscrit dans notre cœur et qu'il transforme les vies, qu'il transforme le cœur de ceux qui viennent dans cet endroit pour la première fois à cause de l'amour qui est là entre nous, à cause de la paix que l'on ressent en entrant dans cet endroit, à cause de la bénédiction que l'Éternel manifeste de manière matérielle, que les gens qui viennent là se rendent compte, oui, ici, il y a quelque chose de spécial. Il y a quelque chose de spécial parce que tout simplement les pierres vivantes sont réunies dans la présence du Seigneur. Voilà simplement que nous puissions être encouragés, rester encouragés et que nous comprenions bien que ce qu'a fait Jésus ces deux jours-là, c'était pas simplement un acte de violence et aujourd'hui on a la compréhension des choses. Aujourd'hui, on sait, on connaît toute la prophétie qui était derrière et tout le message de grâce fantastique qui était lié à ces gestes. Que le nom de Jésus soit béni, soyez richement encouragés, bénis par sa grâce. Amen.
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Proverbe 23. Si tu es à table avec un grand, fais attention à ce qui est devant toi. Mets un couteau à ta gorge si tu as trop d'avidité. Ne convoite pas ses friandises. C'est un aliment trompeur. Ne te tourmente pas pour t'enrichir, n'y applique pas ton intelligence. Veux-tu poursuivre du regard ce qui va disparaître? Car la richesse se fait des ailes, et comme l'aigle, elle prend son vol vers les cieux. Ne mange pas le pain de celui dont le regard est malveillant, et ne convoite pas ses friandises, car il est comme les pensées de son âme. « Mange et bois !» te dira-t-il, mais son cœur n'est point avec toi. Tu vomiras le morceau que tu as mangé, et tu auras perdu tes propos agréables. Ne parle pas aux oreilles de l'insensé, car il méprise la sagesse de tes discours. Ne déplace pas la borne ancienne et n'entre pas dans le champ des orphelins, car leur vengeur est puissant. Il défendra leur cause contre toi. Ouvre ton cœur à l'instruction et tes oreilles aux paroles de la science. N'épargne pas la correction à l'enfant. Si tu le frappes de la verge, il ne mourra point. En le frappant de la verge, tu délivres son âme du séjour des morts. Mon fils, si ton cœur est sage, mon cœur à moi sera dans la joie. Mes entrailles seront

Écoute ton père, lui qui t'a engendré, et ne méprise pas ta mère quand elle est devenue vieille. Acquiers la vérité et ne la vends pas, la sagesse, l'instruction et l'intelligence. Le père du juste est dans l'allégresse. Celui qui donne naissance à un sage aura de la joie. Que ton père et ta mère se réjouissent, que celle qui t'a enfanté soit dans l'allégresse. Mon fils, donne-moi ton cœur, et que tes yeux se plaisent dans mes voies. Car la prostituée est une fosse profonde, et l'étrangère un puits étroit. Elle dresse des embûches comme un brigand, et elle augmente parmi les hommes le nombre des perfides. Pour qui les « ah », pour qui les « hélas », pour qui les disputes, pour qui les plaintes, pour qui les blessures sans raison, pour qui les yeux rouges, pour ceux qui s'attardent auprès du vin, pour ceux qui vont déguster du vin mêlé. Ne regarde pas le vin qui paraît d'un beau rouge, qui fait des perles dans la coupe et qui coule aisément. Il finit par mordre comme un serpent et par piquer comme un basilic. Tes yeux se porteront sur des étrangères et ton cœur parlera d'une manière perverse. Tu seras comme un homme couché au milieu de la mer, comme un homme couché sur le sommet d'un mât. On m'a frappé, je n'ai point de mal. 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

0: La lionne et l'ours, fable de Jean de La Fontaine.
1: Mère lionne avait perdu son faon. Un chasseur l'avait pris. La pauvre infortunée poussait un tel rugissement que toute la forêt était importunée. La nuit, ni son obscurité, son silence et ses autres charmes de la reine des bois n'arrêtaient les vacarmes. Nul animal n'était du sommeil visité. L'ours enfin lui dit
2: « Ma commère, un mot sans plus. Tous les enfants qui sont passés entre vos dents n'avaient-ils ni père ni mère ?»«
0: Ils en avaient. » »«
2: S'il est ainsi et qu'aucun de leurs morts n'ait nos têtes rompues, si tant de mères ne se sont tues, que ne vous taisez-vous aussi ?»«
0: Moi me taire, moi malheureuse. Ah, j'ai perdu mon fils. » Il me faudra traîner une vieillesse douloureuse.
2: Dites-moi, qui vous force à vous y condamner ?
0: Hélas, c'est le destin qui me hait.
1: Ces paroles ont été de tout temps en la bouche de tous. Misérable humain, ceci s'adresse à vous. Je n'entends résonner que des plaintes frivoles. Quiconque, en pareil cas, se croit haï des cieux. Qu'il considère écube, il rendra grâce aux dieux. Les inspirateurs de cette fable sont les mêmes que ceux de la pièce précédente. La Fontaine a modifié complètement le long et lourd dialogue du père Poussinet et lui a donné à la fois vivacité et légèreté. Outre la philosophie de l'égoïsme, la lionne pleure ses enfants, mais ne pense pas aux autres animaux, qu'elle a pourtant dépouillés de leurs petits. Nous retrouvons de nouveau la philosophie d'Épicure et de son approche de la relativité de la douleur. La lionne ne pleure qu'un seul enfant, et pourtant encore en âge d'en procréer d'autres.

Proverbe 23. Si tu es à table avec un grand, fais attention à ce qui est devant toi. Mets un couteau à ta gorge si tu as trop d'avidité. Ne convoite pas ces friandises. C'est un aliment trompeur. Ne te tourmente pas pour t'enrichir, n'y applique pas ton intelligence. Veux-tu poursuivre du regard ce qui va disparaître? Car la richesse se fait des ailes, et comme l'aigle, elle prend son vol vers les cieux. Ne mange pas le pain de celui dont le regard est malveillant, et ne convoite pas ses friandises, car il est comme les pensées de son âme. « Mange et bois !» te dira-t-il, mais son cœur n'est point avec toi. Tu vomiras le morceau que tu as mangé, et tu auras perdu tes propos agréables. Ne parle pas aux oreilles de l'insensé, car il méprise la sagesse de tes discours. Ne déplace pas la borne ancienne et n'entre pas dans le champ des orphelins, car leur vengeur est puissant. Il défendra leur cause contre toi. Ouvre ton cœur à l'instruction et tes oreilles aux paroles de la science. N'épargne pas la correction à l'enfant. Si tu le frappes de la verge, il ne mourra point. En le frappant de la verge, tu délivres son âme du séjour des morts. Mon fils, si ton cœur est sage, mon cœur à moi sera dans la joie. Mes entrailles seront émues d'allégresse quand tes lèvres diront ce qui est droit. Que ton cœur n'envie point les pécheurs, mais qu'il ait toujours la crainte de l'Éternel. Car il est un avenir, et ton espérance ne sera pas anéantie. Écoute, mon fils, et sois sage. Dirige ton cœur dans la voie droite. Ne sois pas parmi les buveurs de vin, parmi ceux qui font excès des viandes. Car l'ivrogne et celui qui se livre à des excès s'appauvrissent, et l'assoupissement fait porter des haillons. Écoute ton père, lui qui t'a engendré, et ne méprise pas ta mère quand elle est devenue vieille. Acquiers la vérité et ne la vends pas, la sagesse, l'instruction et l'intelligence. Le père du juste est dans l'allégresse. Celui qui donne naissance à un sage aura de la joie. Que ton père et ta mère se réjouissent, que celle qui t'a enfanté soit dans l'allégresse. Mon fils, donne-moi ton cœur, et que tes yeux se plaisent dans mes voies. Car la prostituée est une fosse profonde, et l'étrangère un puits étroit. Elle dresse des embûches comme un brigand, et elle augmente parmi les hommes le nombre des perfides. Pour qui les « ah », pour qui les « hélas », pour qui les « disputes », pour qui les « plaintes », pour qui les « blessures sans raison », pour qui les « yeux rouges », pour ceux qui s'attardent auprès du vin, pour ceux qui vont déguster du vin mêlé. Ne regarde pas le vin qui paraît d'un beau rouge, qui fait des perles dans la coupe et qui coule aisément. Il finit par mordre comme un serpent et par piquer comme un basilic. Tes yeux se porteront sur des étrangères et ton cœur parlera d'une manière perverse. Tu seras comme un homme couché au milieu de la mer, comme un homme couché sur le sommet d'un mât. « On m'a frappé, je n'ai point de mal. » On m'a battu, je ne sens rien. Quand me réveillerai-je? J'en veux encore. »

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1: Vos pensées, vos actions. Dans 2 Corinthiens 10, au verset 5, nous méditons « Nous faisons captif toute pensée pour l'amener à obéir au Christ ».
2: René Descartes, le philosophe bien connu du XVIIe siècle, écrivit dans le discours de la méthode « Je pense, donc je suis ». Il avait raison dans le sens où notre vie est déterminée par nos pensées. Mais Paul alla plus loin en suggérant que nous rendions captive chacune de nos pensées pour l'amener à obéir à Christ, autrement dit à agir. Nos pensées, positives ou négatives, nous poussent presque toujours à agir en fonction de ces dernières. Les bonnes pensées produiront de bons fruits. Les mauvaises pensées produiront de mauvais fruits.
1: Prenons l'exemple de David. Il vit une belle femme en train de prendre un bain. Il aurait pu détourner son regard et penser à autre chose. Comme par exemple à la campagne militaire que Joab menait à l'étranger. Mais il concentra ses pensées sur cette femme. Vous pouvez imaginer les pensées qui traversèrent son esprit. Là encore, il aurait pu contrôler ses pensées et chasser les mauvaises suggestions qui lui montaient à l'esprit. Il préféra agir en fonction de ses pensées dangereuses et nous connaissons tous le résultat. Aussi Paul déclare-t-il, « Enfin, frères et sœurs, portez votre attention sur tout ce qui est honorable et digne de louange. » Sur tout ce qui est vrai et mérite d'être respecté, tout ce qui est juste et pur, tout ce qu'on peut apprécier et estimer. Comment penser juste?
2: Premièrement, portez votre attention. Autrement dit, analysez, méditez, réfléchissez. Le mot grec pour méditer implique l'idée de concentration. Nous sommes appelés à utiliser notre intelligence, don de Dieu.

0: Concentrez les meilleurs moments de votre journée à méditer sur ces choses.
1: Troisièmement, agissez en fonction de vos pensées. Paul ajoute « Ce que vous avez appris, reçu, entendu et vu en moi, mettez-le en pratique, et le Dieu de la paix sera avec vous. » Philippiens 4, 9. Les pensées devraient aboutir sur des actions. Maintenant que vous le savez, agissez en conséquence.
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Bienvenue à tous nos auditeurs pour notre émission Praise Selection, où l'on parcourra le monde à la recherche de louanges chrétiennes pour faire honneur à notre Dieu.

J'ai envie de commencer cette heure en musique avec un petit peu de louange francophone avec l'artiste Abby et son album Au-delà des frontières. Alors que dire sur cette chanteuse? On peut dire que les nombreuses années investies dans son église et une progression dans le cœur de la louange ont donc amené Abby à se découvrir un talent de compositrice. La joie d'avoir un sauveur, le bonheur d'avoir un père aimant et de vouloir le faire partager avec tout le monde. Alors cet album, c'est son deuxième. C'est entre ballades folk et chansons. Vous y découvrirez d'ailleurs de jolies pépites. Et donc, je rappelle, c'est l'album Au-delà des frontières. Vous pouvez d'ailleurs le retrouver sur le site de Sephora Music. Et je vous propose d'écouter de cet album le titre « Pas à pas ».

On peut dire que j'avais envie de commencer cette heure en douceur, donc avec cet artiste Abby, qui nous chantait le titre Pas à Pas. Et oui, chaque jour, il faut suivre un petit peu plus Jésus. C'est vrai que des changements, ça ne se fait pas radicalement du jour au lendemain, mais c'est vraiment un cheminement quotidien avec lui qui fait que l'on va changer pas à pas. On va continuer maintenant avec un titre vraiment sympa d'une artiste très connue, Nicole Nordman, et elle va nous chanter Gratitude. Alors Gratitude, bon, c'est comme en français, là j'essaie de le prononcer à l'anglais, mais c'est comme en vrai, ça veut dire la gratitude. Et est-ce que nous, on a la gratitude envers Dieu? Est-ce que nous le remercions de tout ce qu'il fait pour nous? Là, t'es la question, et pourtant, il en fait des choses. Même quand les choses vont mal, parfois nous ne comprenons pas tout, on se dit « Ah bah là, Dieu nous a laissé ». Et parfois même parmi ces épreuves-là, eh bien, il s'en sert pour nous faire grandir. Et j'espère qu'en cela, vous saurez lui montrer votre gratitude. On écoute tout de suite Nicole Nordman, « Gratitude ».

Ah, je trouve vraiment le solo de piano sur ce son très très très beau et j'espère que vous en avez profité jusqu'à la fin, jusqu'à la dernière seconde. Donc c'était Gratitude de Nicole Nordeman. Pour continuer, eh bien on va partir avec un petit duo, ça faisait longtemps. C'est All Sons and Daughters qui vont nous chanter un titre qui se nomme Here's a Sound. Écoute le son. Alors ce son, c'est un son acoustique. Pour être honnête, au niveau des paroles, je ne les connais pas trop, donc je vous propose de découvrir avec moi ce qu'ils veulent dire par Here's a Sound. C'est une performance qui a été faite dans le studio des Relevant, donc c'est un très très bon studio, et j'espère que vous allez apprécier ce groupe, ce petit duo, qui est d'ailleurs pas mal présent dans différentes actions caritatives dans le monde, notamment en Afrique. Alors on écoute tout de suite All Sons and Daughters pour Here's a Sound.

J'espère que vous avez apprécié donc ce titre de All the Sons and Daughters qui se nommait Hear the Sound. On va continuer et terminer ce temps en musique eh bien, avec un son français. Alors, tout comme Nicole Ordenman qui avait montré tout à l'heure sa gratitude, eh bien, nous allons écouter un titre de Dieu Incomparable. Ce groupe donc, a fait cet album qui date de 2013 et ils veulent nous faire profiter un petit peu de louanges francophones et notamment ils veulent nous faire profiter d'un titre qui se nomme Offrons au Seigneur notre reconnaissance. Et donc, ce petit groupe est composé de 10 solistes de qualité, avec chacun sa personnalité. Et je vous propose donc cet album qui est sorti en 2013 et que vous pouvez retrouver avec ses 15 petits chants de louanges sur le site donc de Sephora Music. Je rappelle, le titre de l'album, c'est Dieu Incomparable. Et écoutons tout de suite le titre « Offrons au Seigneur la reconnaissance ».

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1: Ah oui, fidèle, aimable auditeur et internaute de la radio La Sentinelle, nous sommes très très heureux de rentrer chez vous pour votre émission tant attendue, 180 secondes de foi. Aujourd'hui, je veux vous parler du comment porter du fruit durable. Considérons rapidement Jean chapitre 15, le verset 5. Je suis le cep, vous êtes les sarments. Celui qui demeure en moi et en qui je demeure porte beaucoup de fruits, car sans moi, vous ne pouvez rien faire. Je suis le cep, vous êtes les sarments. Celui qui demeure en moi et en qui je demeure porte beaucoup de fruits, car sans moi, vous ne pouvez rien faire. Jean chapitre 15, le verset 5. Le secret du fruit n'est pas l'effort, mais la connexion. À travers ce texte, demeurer en Christ signifie vivre en relation constante avec lui. Demeurer en Christ signifie avoir une intimité avec le Christ. Et dans une perspective spirituelle, le fruit durable vient d'une dépendance et d'une dépendance continue. Alors, mon frère, ma sœur, aujourd'hui, reste attaché à Jésus, car une vie connectée à lui porte du fruit qui demeure. Allez, d'ores et déjà, je vous souhaite bonne journée et que le Seigneur vous bénisse abondamment.
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1: Chers enfants qui êtes à l'écoute de cette émission de Foi et Vie réformée, la Bible racontée aux enfants, la dernière fois nous avons fait connaissance du prophète Élie, que Dieu a envoyé parler au roi d'Israël, Achab, un roi mauvais marié à une femme encore plus mauvaise que lui, Jézabel. Tous deux adoraient le dieu païen Baal, et Achab lui avait même fait construire un temple. Cela se passait vers l'an 870 avant Jésus-Christ, c'est-à-dire, chers enfants, il y a presque 3000 ans. Élie avait annoncé à Achab de la part de l'Éternel qu'il n'y aurait ni pluie ni rosée pendant plusieurs années, sauf s'il le demandait à Dieu. Puis, sur l'ordre de l'Éternel, il était allé se cacher près d'un torrent à l'est du Jourdain, où Dieu l'avait nourri par le moyen de corbeaux qui lui apportaient de la nourriture tous les jours. Quand le torrent s'est asséché, car il n'avait pas plu depuis longtemps, l'Éternel a dit à Élie de se mettre en route et d'aller à Sarepta. Sarepta était une petite ville située en dehors du territoire d'Israël, près de la mer Méditerranée, du côté de Sidon, d'où la reine Jézabel était originaire. Dieu avait en effet ordonné à une veuve de là-bas de le nourrir. Élie s'est donc mis en route et s'est rendu à Sarepta. Lorsqu'il est arrivé à l'entrée de la ville, il a aperçu une veuve qui ramassait du bois. Il l'a appelée et lui a dit « S'il te plaît, va me puiser un peu d'eau dans une cruche pour que je puisse boire. » Comme elle partait pour aller en chercher, il l'a rappelée pour lui demander « S'il te plaît, apporte-moi aussi un morceau de pain. » Mais elle lui a répondu « Aussi vrai que l'Éternel, ton Dieu, est vivant, je n'ai pas le moindre morceau de pain chez moi. Il me reste tout juste une poignée de farine dans un pot et un peu d'huile dans une jarre. J'étais en train de ramasser deux bouts de bois. Je vais rentrer et préparer ce qui me reste pour moi et pour mon fils. » Quand nous l'aurons mangé, nous n'aurons plus qu'à attendre la mort. Voyez-vous, chers enfants, la famine due à cette terrible sécheresse était si sévère que les gens mouraient tout simplement de faim, surtout les plus pauvres, comme cette veuve qui n'avait personne pour s'occuper d'elle et de son fils. Alors Élie a repris. « Sois sans crainte, rentre, fais ce que tu as dit. Seulement, prépare-moi d'abord, avec ce que tu as, une petite miche de pain et apporte-la-moi. Ensuite, tu en feras pour toi et pour ton fils. Car voici ce que déclare l'Éternel, le Dieu d'Israël. Le pot de farine ne se videra pas, et la jarre d'huile non plus, jusqu'au jour où l'Éternel fera pleuvoir sur le pays. » La femme est donc partie et a fait ce qu'Élie lui avait demandé. Et pendant longtemps, elle a eu de quoi manger, elle et sa famille, ainsi qu'Élie. Le pot de farine ne s'est pas vidé, et la jarre d'huile non plus, en accord avec la parole que l'Éternel avait prononcée par la bouche d'Élie. Quelque temps après, le fils de la veuve qui avait accueilli Élie est tombé malade. Le mal est devenu si grave qu'il a cessé de respirer. Alors la mère, qui était certainement bouleversée par la mort de son fils, a dit au prophète « Qu'avions-nous à faire ensemble, toi et moi, homme de Dieu? Es-tu venu chez moi pour me faire payer mes fautes et causer la mort de mon fils ?» Élie lui a répondu « Donne-moi ton fils. » Il l'a pris des bras de sa mère, l'a porté dans la chambre haute où il logeait et il l'a étendu sur son lit. Puis il a imploré l'Éternel. « Ô Éternel, mon Dieu, cette veuve m'a accueilli chez elle. Est-ce que vraiment tu voudrais lui faire du mal au point de faire mourir son fils ?» Puis il s'est allongé par trois fois de tout son long sur l'enfant et a imploré l'Éternel. « Éternel, mon Dieu, je t'en prie, veuille faire revenir en lui le souffle de vie de cet enfant. » L'Éternel a exaucé la prière d'Élie. Le souffle de l'enfant est revenu en lui et il a repris vie. Élie a pris l'enfant, l'a descendu de la chambre haute à l'intérieur de la maison et l'a rendu à sa mère en disant « Viens voir, ton fils est vivant. » Alors la femme s'est écriée « Maintenant je sais que tu es un homme de Dieu et que la parole de l'Éternel que tu prononces est vraie. » Voyez-vous, chers enfants, cette femme païenne qui ne faisait pas partie du peuple d'Israël reconnaissaient que seul l'Éternel est Dieu. Et cela pendant que les habitants d'Israël, qui faisaient partie du peuple que Dieu s'était choisi, l'avaient abandonné et adoré toutes sortes d'idoles païennes. Mais arrêtons-nous un instant pour écouter un chant chrétien, puis nous continuerons notre histoire.

0: Bien des jours se sont écoulés. Cela faisait déjà 3 ans que la sécheresse régnait. Alors l'Éternel a adressé la parole à Élie et lui a dit, « Va trouver Akab et je ferai pleuvoir sur ce pays. » Élie est parti à la rencontre du roi Akab. Comme la famine s'était aggravée à Samarie, Akab avait convoqué Abdias, l'intendant de son palais. Celui-ci adorait et révérait l'Éternel. Lorsque la reine Jézabel avait voulu faire tuer tous les prophètes de l'Éternel, Abdias avait sauvé 100 d'entre eux en les cachant en 2 groupes de 50 dans des grottes et en leur procurant à manger et à boire. Akab avait ordonné à Abdias, « Va et parcours le pays à la recherche de toute source d'eau et de tout fond de torrent. Peut-être découvrirons-nous assez d'herbe pour maintenir en vie nos chevaux et nos mulets ?» sans être obligé d'abattre une partie de notre bétail. Akab et Abdias se sont répartis le pays à parcourir. Akab est parti seul de son côté, et Abdias a pris une autre direction. Alors qu'Abdias était en chemin, Élie est arrivé à sa rencontre. Abdias l'a reconnu et s'est incliné devant lui, le visage contre terre, en lui demandant « Est-ce bien toi, mon seigneur Élie ?»« C'est moi-même. » lui a répondu Élie. Va dire à ton maître que j'arrive. Oh, a répliqué Abdias, par quel péché ai-je mérité que tu me fasses mettre à mort par la main d'Akab? Aussi vrai que l'Éternel est vivant, je t'assure qu'il n'y a pas une nation ni un royaume où mon maître ne t'ait pas fait chercher. Et quand les représentants de ces pays disaient que tu n'étais pas chez eux, ils les faisaient jurer qu'on ne t'avait pas trouvé. Et maintenant, tu me demandes d'aller annoncer à mon Seigneur que tu arrives. Mais à peine t'aurais-je quitté que l'Esprit de l'Éternel te transportera je ne sais où. Moi, j'irai annoncer à Akab que tu arrives, mais il ne te trouvera plus, et c'est moi qu'il tuera. Pourtant, rappelle-toi que ton serviteur est fidèle à l'Éternel depuis sa jeunesse. Mon Seigneur, n'as-tu pas appris ce que j'ai fait quand la reine Jézabel massacrait les prophètes de l'Éternel ? J'en ai caché 100 en 2 groupes de 50 dans des grottes, et je leur ai fourni à manger et à boire. Et c'est moi que tu envoies maintenant à mon Seigneur pour lui annoncer que tu viens, mais il va me tuer. » Élie lui a dit, « Aussi vrai que l'Éternel, le Seigneur des armées, est vivant, je t'assure que je me présenterai aujourd'hui même devant Akab. » Abdias a donc couru rejoindre Akab et lui a annoncé la chose. Alors Akab est venu à la rencontre d'Élie. Lorsqu'il l'a aperçu, il lui a crié, « Te voilà, toi qui sèmes le malheur en Israël !» Élie lui a répondu, « Ce n'est pas moi qui sème le malheur en Israël, mais c'est toi et la famille de ton père, puisque vous avez refusé d'obéir au commandement de l'Éternel et que tu t'es rallié au culte de Baal. Maintenant, convoque tout Israël en ma présence sur le mont Carmel. Tu y rassembleras aussi les 450 prophètes de la déesse Asherah, qui sont tous entretenus par la reine Jézabel. » Akab a alors envoyé des messagers à tous les Israélites, et il a rassemblé les prophètes de Baal sur le mont Carmel. Alors Élie s'est avancé devant tout le peuple, et s'est écrié, « Combien de temps encore sauterez-vous des deux côtés? Si l'Éternel est le vrai Dieu, suivez-le. Si c'est Baal, alors ralliez-vous à lui. » Mais le peuple n'a pas répondu un mot. Alors Élie a poursuivi, « Je suis le seul prophète de l'Éternel qui reste, et il y a 450 prophètes de Baal. Qu'on nous amène 2 taureaux, qu'ils choisissent pour eux l'un d'eux, qu'ils le découpent et qu'ils en disposent les morceaux sur le bois, mais sans y allumer de feu. Je ferai la même chose avec l'autre taureau. Je le placerai sur le bois et je n'y mettrai pas le feu. Puis vous invoquerez votre Dieu, et moi j'invoquerai l'Éternel, le Dieu qui répondra. En faisant descendre le feu, c'est celui-là qui est Dieu. » Tout le peuple a répondu, « D'accord, c'est bien. » Élie s'est tourné vers les prophètes de Baal et leur a dit, « Choisissez pour vous l'un des taureaux et préparez-le les premiers, car vous êtes les plus nombreux. Puis invoquez votre Dieu, mais ne mettez pas le feu au bois. » Mais, chers enfants, si vous voulez savoir ce qui s'est passé ensuite et comment la pluie est arrivée, soyez à l'écoute de notre prochaine émission, La Bible racontée aux enfants. D'ici là, je vous dis au revoir et à Dieu seul la gloire.
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